0: nous étions formidables.
1: Oh bébé, oups mademoiselle, je vais pas vous draguer. 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Mais pour les mecs comme moi, vous avez autre chose à faire, hein. 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

0: Bonjour tout le monde, bon réveil, vous êtes sur RGR, on vient d'écouter le son des Maroon 5. Pour la suite, on va écouter celle qui a enflammé Juvini, c'était vendredi dernier à l'occasion du festival des Moissons, qu'on va écouter Rory. D'ailleurs vous pouvez retrouver son interview qu'on a pu faire directement sur notre site internet rgradio.fr.
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0: Et je peux vous dire qu'en plus, Rory est vraiment très très très sympa. En tout cas, juste avant d'écouter Rory, justement, pour démarrer cette nouvelle journée, eh bien, laissez-moi souhaiter une bonne fête à tous les RIC en ce lundi 18 mai. C'est aussi la journée internationale des musées. Et pour les anniversaires de stars, eh bien, la footballeuse Eugénie Le Sommer a 37 ans. La chanteuse Sandra fête ses 64 ans. Et puis un bon anniversaire à Yannick Noah. Il a 66 ans aujourd'hui. On lui souhaite évidemment un bon anniversaire. Allez, pour la suite, on va écouter Cocoon. Et voici donc Rory, c'est plus jamais sur RGR.

0: Merci de vous réveiller avec nous ce matin sur RJR. C'était le son de Cocoon. Pour la suite, on va écouter Margot avec son titre Body Count juste avant. Voici le replay de RJR Midi.
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2: Et oui, c'est l'heure d'accueillir notre invité. Bonjour Élise.
3: Bonjour.
2: Et cette interview est déroulée par Justine.
3: Et oui, je suis toujours là. Donc on reçoit Élise, chargée de projet et coordinatrice du dispositif Idéoma. Bonjour Élise.
4: Bonjour Justine.
3: On va parler du coup d'un festival plutôt sympa. On va parler de Cool in the Air. Donc est-ce que tu peux nous en dire un peu plus déjà ?
4: Oui, bien sûr. Donc Cool in the Air, c'est un festival pour les jeunes aidants qui est co-organisé donc par le Club Famille de l'association L'Amitié et par la plateforme Bulle d'Air, donc qui est une plateforme pour les aidants. Et donc Cool in the Air, c'est un festival pour les jeunes aidants. C'est la quatrième édition qu'on organise, donc c'est la quatrième année. Ça a lieu à la cartonnerie de Reims. C'est ouvert à tous, gratuit bien sûr.
3: Et bien du coup on va revenir sur tous ces petits points. Est-ce que déjà pour commencer tu peux nous expliquer ce qu'est un jeune aidant ?
4: Oui bien sûr, donc un jeune aidant c'est un jeune qui soit mineur ou jeune adulte jusqu'à 25 ans qui vient en aide de manière régulière au quotidien à un proche qui est soit en situation de handicap, en situation de dépendance, en tout cas qui vient en aide de manière régulière pour apporter une aide en plus et surtout qu'il fait de manière gratuite et en plus de sa vie de jeune.
3: D'accord. Donc là, le but du festival, c'est justement de leur rendre, entre guillemets, hommage par rapport à tout ça.
4: C'est ça, puisqu'en fait, les jeunes aidants, c'est vrai que c'est une notion qu'on n'entend pas beaucoup parler. On entend déjà très rarement parler des aidants, donc encore moins des jeunes aidants. Et pour autant, justement, c'est des jeunes qui mènent des missions en plus de leur vie de jeune et justement qui apportent une aide qui est très souvent invisible. Et ils ont une charge mentale qui est énorme par rapport aux autres jeunes. Et donc le but c'est vraiment de les mettre en avant, de les mettre en valeur aussi, de reconnaître leur apport au quotidien pour le proche aidé justement. Et aussi de valoriser tous les partenaires qui peuvent mobiliser sur le territoire pour venir avoir un petit moment de répit.
3: Et oui, donc là tu nous l'as dit, donc ça se passe le mercredi 20 mai à la cartonnerie de 13h30 à 17h30. Sur l'affiche, on voit qu'il y a vraiment que de la good vibes et c'est ce qui est demandé. Est-ce que au niveau du contenu, tout sera good vibes aussi ?
4: Tout sera good vibes, je peux vous le garantir, ça va être vraiment fun. On a vraiment tout plein de partenaires qui ont vraiment que de la bonne énergie. On est vraiment là justement pour donner un moment de répit pour les jeunes, qu'ils soient concernés ou non. C'est aussi une façon pour tout le public de venir se renseigner sur la cause, de parler avec nous, professionnels. Il y aura aussi plein d'activités, des petites surprises, donc je vous conseille vraiment de venir, ça va être vraiment fun. Il va y avoir aussi de la restauration, peut-être des petites friandises, de la musique aussi, super important. On aura DJ Ebs qui sera aux commandes.
3: Et oui.
4: Et ce sera vraiment super, donc non, faut pas hésiter à venir. C'est gratuit en plus pour le coup, je le répète, mais
3: c'est vrai qu'on a eu des petites exclus. Moi, je vous conseille d'y aller, il y aura de superbes surprises. Sur l'affiche, il y a Good Gourmandise, Good Games, Good Music et Good Vibes. Je pense que ça englobe bien l'idée du festival.
2: Ah bah clairement, là, on a clairement l'idée du festival, c'est vrai.
3: Au niveau des partenaires qui seront présents, au niveau des activités, est-ce que tu peux nous en parler un peu plus ?
4: Oui, bien sûr. Donc, comme je le disais, déjà, le festival Cool in the Air, c'est d'abord co-organisé par le Club Famille et la plateforme Bulle d'Air. Donc, moi, je ne travaille pas avec ces structures. Par contre, c'est des partenaires que je côtoie de manière régulière. Le Club Famille, donc, qui est un service de l'association L'Amitié, qui est dédié notamment aux jeunes aidants, mais aussi aux familles atteintes d'un trouble psychique. Donc ils sont là pour venir faire du soutien pour la famille et aussi pour les jeunes. On a la plateforme Bulle d'Air qui est à peu près sur la même vibe, on va dire, mais qui est là sur, on va dire, un ensemble plus grand, puisque c'est vraiment les aidants d'une manière globale. Ils ne font pas de focus que sur les jeunes ou sur les troubles psychiques. Aussi, au niveau des partenaires, on aura les ambassadeurs en santé mentale, donc qui sont aussi coportés par le Club Famille, bien sûr, mais par Unicité. Ils vont venir mettre le feu au dance floor, donc je vous invite, mais vraiment, je vous invite à venir à ce spectacle. Après, en tant que partenaire, on a bien évidemment donc la Maison des Adolescents de la Marne, donc le Pêche de Reims, point écoute jeune, et moi, donc Idéo, on est des partenaires plutôt orientés santé mentale. Il y aura aussi APF France Handicap, donc notamment le APF France Handicap Marne Ardennes. artistes qui seront présents. Et il me semble avoir été plutôt exhaustive.
3: Je crois que là, on a une belle liste. Hein. On a beaucoup d'associations qu'on reconnaît et qu'on connaît ici à RGR. Donc, je pense que là, ça va être vraiment good vibes. Vous savez où aller pour passer un bon moment. Donc, on va rappeler du coup que c'est le mercredi 20 mai de 13h30 à 17h30. C'est un événement qui est gratuit et ouvert à tous.
4: C'est ça, gratuit, encore une fois, il n'y a pas besoin de payer, même pour la nourriture, tout sera gratuit, ouvert à tous, donc comme on l'a dit, c'est dédié aux jeunes aidants, mais le principe, c'est aussi de sensibiliser le grand public, donc notre souhait, c'est vraiment qu'il y ait le plus de monde qui puisse venir assister à ce festival. Et voilà.
3: Et ben, n'hésitez pas donc à aller vous renseigner. On va vous laisser justement les réseaux, au niveau des réseaux, pour avoir des informations.
4: C'est ça. Donc au niveau des réseaux sociaux, on est présent sur Instagram avec une page, c'est Cool in the Air ou Festival Cool in the Air. On est aussi présent sur Facebook pour les parents ou pour les proches qui n'auraient pas Instagram. On est présent sur cette plateforme. Et puis ensuite, bien sûr, toutes les informations sont relayées via les réseaux sociaux des différents partenaires, notamment le Club Famille qui est aussi présent sur Instagram et sur Facebook. Donc n'hésitez pas.
3: Eh bien, Elise, merci beaucoup. En tout cas, je pense qu'on va passer un très bon moment. Ça va être une très belle après-midi, justement, pour mettre les jeunes aidants en valeur.
4: Merci à vous.
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0: sabre qu'un petit détour en Champagne pour apprendre à sabrer le champagne. C'est Pascal Andrivaux en personne, le PDG de Canard Duchesne, qui l'initie à cette pratique dans les caves de la maison de Champagne. On en profite même pour inviter les responsables d'une nouvelle radio locale privée de Reims, baptisée 88.6, pour baptiser au Champagne cette nouvelle station. Le directeur fondateur de cette station, Jean-Pierre Brunois, est parvenu à réunir quelques sportifs et des responsables politiques et industriels locaux pour assister au sabrage d'une bouteille par Jean-François Lamour. En plus de lui apporter un complément financier, cette initiative en Champagne a certainement porté chance à Jean-François Lamour puisqu'il sera de nouveau sacré champion olympique quelques années plus tard à Séoul. Jean-François Lamour est venu à plusieurs reprises à Reims au cours de sa carrière sportive puis politique. Quand le complexe sportif Ronétis est construit à la fin des années 70 et au tout début des années 80, il y a plusieurs inaugurations avec un grand nombre d'animations sportives. J'en ai déjà parlé dans une précédente chronique. Et il s'avère qu'en mars 1981, à l'occasion de l'inauguration du complexe suite à la deuxième phase des travaux, la municipalité rémoise avait proposé une journée consacrée à l'escrime. Parmi les champions olympiques et autres champions du monde présents, notamment Didier Flamand, Pascal Joliot, Philippe Riboud, était présent également le tout jeune champion de France Jean-François Lamour. On peut même parler de multiples champions de France de sabre, car il a été titré en 1977, 78, 80, 81, avant de l'être de nouveau plusieurs fois jusqu'en 1992, soit pas moins de 13 titres de champion de France, un record. Revenons-en à décembre 1984. Jean-François Lamour bénéficie d'une cote de popularité au plus haut. Et il compte bien en profiter parce qu'il le dit lui-même, ça durera ce que ça durera. Car concrètement à Carl Lewis, à qui la médaille d'or en athlétisme a rapporté 750 000 dollars en sponsoring, notamment grâce à un contrat avec un fabricant de chaussures de sport, notre Jeff National en est bien loin. Alors quand on lui propose cette petite escapade à Reims pour une démonstration de sabrage, il ne dit pas non. Je réclame une petite somme lors de chacune de mes démonstrations pour mettre un peu de beurre dans les épinards et surtout éviter les traquenards. Avant les Jeux, il m'est arrivé de participer à certaines démonstrations devant seulement 4 ou 5 personnes que cela n'intéressait guère, raconte-t-il alors dans la presse. Lamour, bien que titulaire d'une licence de chimie, a passé un diplôme de kiné, histoire de ne pas trop s'éloigner de l'univers du sport. Mais sa carrière et son brillant palmarès ne lui permettent pas d'en vivre. Il était question, à l'époque, qu'il intègre l'assistance publique. En juin 1988, la ville de Reims accueille les championnats de France d'escrime à Ronétis. Jean-François Lamour remporte ainsi son 10e titre de champion de France de sabre dans la cité des Sacres. L'un des plus vaillants héritiers de D'Artagnan, comme le dénomme la journaliste de l'Union, est donc parfaitement lancé dans l'optique des Jeux de Séoul après avoir remporté la médaille d'or au championnat du monde en 1987. Lamour est de nouveau sacré champion de France à Reims en 89 et en 91. Dès la fin de sa carrière sportive, riche d'un palmarès inégalé, Lamour se lance dans une carrière politique. Il est nommé ministre des Sports entre 2002 et 2007 et c'est à ce titre qu'il revient à Reims en décembre 2003. Invité par le maire Jean-Louis Schneiter et l'adjointe au sport Monique Nassau, Lamour signe une convention qui lie la ville et l'État. Le ministère des Sports a en effet décidé d'accompagner la ville dans la promotion de ses actions éducatives et sportives en lui attribuant une subvention annuelle. L'histoire entre la ville de Reims et le champion de sabre est donc riche, aussi bien du point de vue sportif que politique.
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0: étrangère avec l'un des artistes les plus écoutés en ce moment partout dans le monde. On vient d'écouter Somber. Pour la suite, on va écouter Nyxé Amour.
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0: Et les 22 et 23 mai prochains, eh bien vous allez pouvoir découvrir un spectacle assez inédit à Reims. C'est Le Voyageur des Rêves. Ça sera à l'Hippodrome de Reims. Il s'agit d'un spectacle de 70 minutes entièrement immersif et familial, puisque c'est 1000 drones qui transformeront le ciel rémois en une fresque lumineuse monumentale. Je peux vous dire qu'il y a quelques jours, il y a eu des tests qui ont été effectués dans le quartier Croix-Rouge, et je peux vous dire qu'il y a plein d'habitants qui ont dit « Waouh, c'était un truc de dingue !» Eh bien, rendez-vous les 22 et 23 mai prochains pour découvrir ce spectacle. Si vous souhaitez réserver vos invitations directement, vous pouvez aller vous connecter directement sur le site magicdrone.show.
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0: Et très bon début de semaine à tous, hein, sur RJR. Merci en tout cas de nous avoir choisis. Dans un instant, on va écouter The Kid Laroi.
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0: Et l'Astro RJR pour ce lundi 18 mai avec les béliers. Surmontez votre spleen en contactant vos amis. Les taureaux, ne soyez pas trop exigeants en amour et faites preuve de patience. Les gémeaux, consolidez vos projets à long terme en prenant des initiatives. Les cancers, des soucis administratifs risquent de vous contrarier. Les lions, agissez en équipe, c'est la collaboration qui vous réussira. Les vierges, vous allez obtenir des résultats proportionnels à vos efforts. Les balances, vous allez vous épanouir dans de nouveaux domaines. Les scorpions, tout va aller pour le mieux, vous aurez l'impression de vivre un rêve éveillé. Les sagittaires, vous allez vivre un changement exaltant. Les capricornes, vous qui aimez voir de nouvelles choses, vous serez largement servis. Les verseaux, votre affection ne rencontrera aucun obstacle. Et enfin pour finir, les poissons, c'est le moment d'oser prendre les choses en main, même si vous allez à contre-courant. Allez, pour la suite, on continue de se réveiller avec la sélection RGR.

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2: C'est parti pour une nouvelle semaine complète, celle-ci. On est le lundi 18 mai, comme chaque jour de la semaine. Et ben, on vous accompagne sur RJR. Très heureux de vous accueillir.
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2: On fait un point à 8h tout pile sur l'actualité. Dans l'actu ce matin, je rappelle d'abord ce mot de circulation pour dire que les bretelles d'autoroute au niveau du diffuseur Reims-Saint-Remy est fermée depuis ce matin et ce jusqu'à la fin de l'année. Fermeture liée à des travaux de rénovation hydraulique sous la chaussée, c'est réalisé par la SANEF. Dans l'actu locale, c'est aujourd'hui qu'on devrait savoir si Reims accueillera ou non le grand départ du Tour de France en 2028. La ville s'était portée candidate avec le Grand Est en décembre dernier. ASO, l'organisateur, doit dévoiler sa décision cet après-midi. Le succès également record du festival des Moissons Rock ce week-end. Pour sa 31e édition, le festival de Juvigny a franchi la barre symbolique des 10 000 personnes, portée notamment par une grosse dernière journée samedi soir. Rendez-vous désormais dans un an pour la 32e édition. À l'échelle nationale, l'actu est portée par les affaires Patrick Bruel, accusé de viol ou d'agression par plusieurs femmes, dont Flavie Flamand depuis la semaine dernière. L'artiste s'est défendu sur ses réseaux hier. Il assure n'avoir jamais forcé une femme. En parlant de musique, il faudra attendre encore pour voir la France gagner à l'Eurovision. La jeune Monroe et son titre Regarde ont fini 11e samedi soir à Vienne en Autriche. C'est la Bulgarie qui a remporté pour la première fois le concours. L'actu, c'est aussi la hausse des prix de l'essence. Sébastien Lecornu, le Premier ministre, doit présenter jeudi de nouvelles aides pour le mois de juin. Ça concernera les Français qui travaillent dans les secteurs les plus touchés par les effets de la hausse du prix du pétrole et de ses produits dérivés. En sport, quelques résultats du week-end avec notamment le Champagne Basket qui prolonge sa saison. Les Marnais ont battu Aix-Maurienne vendredi soir 83-77 lors de la dernière journée d'Elite 2. Ils se qualifient pour le play-in. Rendez-vous dès demain dans le Nord à Denain pour tenter de se qualifier pour les play-offs. Et puis en foot, la Ligue 1 a rendu son verdict hier. C'est Lille qui termine 3e malgré sa défaite hier. Ils se qualifient directement pour la Ligue des Champions. Marseille accroche la Ligue Europa. Nice jouera les barrages.
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2: Encore un peu de patience pour retrouver le soleil. Ce sera à partir de mercredi et d'ici là, ce sera encore bien gris dans le ciel rémois avec des averses à nouveau attendues par Météo France cet après-midi. Côté thermomètre, ça reste frais, pas plus de 16 degrés au meilleur de ce lundi.
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0: RGR avec le morceau d'Alex Warren. Pour la suite, je vous ai préparé un vieux souvenir, hein, si je vous dis Colonel Riel. Ah bah oui, là dans votre tête, vous êtes en train de vous dire, c'est pas tout récent. Et ben on va écouter le titre Aurélie dans quelques secondes. Juste avant, voici Engage-toi en service civique sur RGR.
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2: Salut tout le monde, c'est Gizem, très heureuse de vous retrouver sur Engage-toi en service civique. Aujourd'hui, j'accueille Andrea. Salut Andrea.
3: Salut Gizem, comment ça va?
2: Bah ça va et toi?
3: Super, toujours.
2: Nickel. Est-ce que tu peux te présenter et nous parler de où tu fais ton service civique?
3: Eh bah ok, alors moi du coup c'est Andrea, j'ai 23 ans. Je suis actuellement dans la structure, dans la sous-maison de quartier Croix-Rouge, espace Bière La Nacelle. Et voilà, qu'est-ce que je fais comme mission?
2: Oui, allez.
3: Ouais. Qu'est-ce que je fais comme mission? Moi je fais un petit peu tout, je suis basée en aide à la coordination, aide à la médiation et aussi à la communication, donc de tout, voilà.
2: Est-ce que tu peux me dire pourquoi t'as choisi de faire un service civique?
3: Alors, parce que parcours un petit peu compliqué, un petit peu flou, j'ai d'abord fait une licence en art du spectacle et après ça, je voulais faire un BTS en audiovisuel, du coup gestion de la production, alternance pour avoir de l'expérience bien sûr, hein, dans ce monde-là on connaît. Et malheureusement, l'école avait fermé, du coup c'était une galère pour trouver une autre école. Ça faisait quelques temps, je pensais à faire un service civique parce que du coup, on peut le faire que jusqu'à 25 ans, une seule fois dans sa vie. Mmh. Et donc, j'ai un petit peu regardé, j'ai trouvé cette mission-là qui était super intéressante parce que plein d'expériences, plein de missions. Et du coup, j'ai sauté le pas et me voici. Voilà.
2: Et ça fait combien de temps que tu es en service civique maintenant?
3: Là, j'ai commencé début novembre et c'est jusqu'à fin juin, donc 8 mois.
2: Ok.
3: Voilà.
2: Est-ce que tu vois une évolution en toi depuis que tu es en service civique ou des changements que tu as pu remarquer?
3: Alors, c'est une bonne question. Je ne crois pas forcément des changements, mais plus de la prise de confiance en moi. Parce que je me suis rendu compte que ce que je mettais sur le CV en termes de compétences, etc., bien sûr, un peu d'expérience, mais là, on peut vraiment le mettre sur le terrain. Et du coup, je me rends compte qu'en fait, je me débrouille bien. Du coup, je prends confiance en moi là-dessus. Et l'équipe avec qui je suis aussi me laisse beaucoup d'opportunités pour pouvoir faire des choses, quoi. Du coup, voilà.
2: Est-ce que tes expériences te donnent envie de continuer peut-être dans ce domaine-là?
3: Mes expériences dans ce domaine-là. Alors, moi, dans tous les cas, je voulais quand même rester dans tout ce qui est audiovisuel. Mmh. Mais je me rends compte quand même que le monde de la culture, enfin du moins du socio-culturel, parce que c'est ça que c'est super bien en termes de coordination, parce qu'en fait, c'est ça que je veux faire. Donc, tant que ça reste humain et qu'on peut donner le sourire aux gens et qu'on est avec des gens qui sourient, voilà quoi. Donc ouais, j'aimerais bien rester un peu dans ce domaine-là.
2: Moi, j'aimerais bien savoir ce que apportent les maisons de quartier, finalement, à tout le monde, au public que vous visez.
3: C'est vrai que c'est pas tant connu si on n'a pas grandi dans un quartier ou à côté d'un centre socio-culturel. Mais en fait, une maison de quartier, c'est un centre socio-culturel. Et on permet aux habitants du quartier à venir adhérer à les maisons de quartier et donc de pouvoir leur faire des sorties culturelles. On a aussi une petite crèche, on fait de l'aide aux devoirs aux enfants, on accompagne les seniors, que ce soit dans des démarches administratives ou même pour leur faire faire des activités, pour les faire sortir un petit peu eux aussi. On donne beaucoup accès à tout ce qui est l'assistanat social. Donc on a des permanences d'assistantes sociales qui viennent chez nous pour pouvoir aider ce genre de public qui peut lui rencontrer des difficultés. Voilà. C'est vraiment c'est assez rare, une structure qui est vraiment très humaine et pour le but est vraiment d'être humain et d'aider les humains sans capitaliser dessus. Donc ça, c'est super intéressant. Donc voilà, c'est à peu près ça, une maison de quartier, centre socio-culturel.
2: Donc si je comprends bien, on retrouve différents profils, différents métiers, différentes aides dans les maisons de quartier.
3: C'est ça, exactement. Ça va vraiment des petits enfants, donc de la petite crèche, jusqu'aux seniors. Même 100 ans et plus, je sais pas 100 ans et plus, mais très âgés. Voilà.
2: Le service civique repose beaucoup sur des valeurs comme l'engagement. Pour toi, qu'est-ce que ça représente?
3: Qu'est-ce que ça représente? L'engagement lui-même, tu veux dire?
2: Oui.
3: L'engagement, c'est cool, quoi. L'engagement dans le sens où quand on va faire un service civique, le but, c'est pas d'être payé. Mm. Parce que, mine de rien, on gagne pas beaucoup, c'est assez précaire. C'est vraiment pouvoir donner du sens à ce qu'on fait. parce que là, je vois vraiment du sens dans le socioculturel, en fait. Hein. Finalement, on aide les gens. Et derrière, prendre de l'expérience en tant que jeune, parce que c'est ça, en fait, la chose, c'est qu'on est jeune, et c'est une opportunité de prendre de l'expérience. Donc voilà, on s'engage pour des missions qu'on aime bien, qui donnent du sens, et en même temps, prendre de l'expérience. Voilà.
2: Et est-ce que tu aurais un dernier mot pour les jeunes qui nous écoutent et qui hésitent à faire un service civique ?
3: Franchement, foncez, hein, les jeunes. Vous avez entre 16 et 25 ans pour en faire un. C'est vraiment super intéressant. Si vous êtes un peu perdu, si vous n'avez pas trop quoi faire, allez-y, tout en quand même prenant des précautions pour savoir que les inconvénients en termes économiques et financiers, voilà, il y en a, c'est un peu précaire. Mais si vous êtes encore chez vos parents, vous n'avez pas quoi faire pendant un an, foncez, faites un service civique, ça va vous faire de l'expérience. Vous allez rencontrer des gens, vous allez découvrir des choses, vous allez vous découvrir vous-même sur ce que vous êtes capable de faire. Et voilà quoi, allez-y, c'est génial.
2: Merci beaucoup Andrea.
3: De rien.
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0: RGR avec le morceau de Diala. Pour la suite, je vous ai préparé Charlie Pousse.
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0: Et quel plaisir de vous retrouver en ce lundi 18 mai où nous souhaitons une bonne fête au Eric. C'est aussi la journée internationale des musées, donc on salue tous les musées de Reims et de son agglo. Et pour les anniversaires de stars, eh bien la footballeuse Eugénie Le Sommer à 37 ans, la chanteuse Sandra fête-elle ses 64 ans, et puis un bon anniversaire à Yannick Noah, il a 66 ans aujourd'hui. On lui souhaite évidemment un bon anniversaire. Allez, pour la suite, on continue avec la sélection RGR. Je vous ai préparé à Selena Gomez juste avant les infos de Julien à 8h30. Et juste avant, voici la dernière de Charlie Pousse sur RGR.

0: On vient d'écouter Selena Gomez à l'instant à 8h, passé de 30 minutes sur RJR. On fait un petit point sur l'actualité avec d'abord ce rappel de circulation. Les bretelles d'autoroute au niveau du diffuseur Reims-Saint-Rémy sont fermées depuis ce matin et ça va durer comme ça jusqu'au 31 décembre. Fermeture liée à des travaux de rénovation hydraulique sous la chaussée qui seront réalisés par la SANEF. L'actualité, elle est très musicale aussi ce matin. Le succès record du Festival des Moissons Rock ce week-end, c'était la 31e édition à Juvigny et le festival a franchi la barre symbolique des 10 000 festivaliers, record porté notamment par une grosse dernière journée, c'était samedi soir. Ce lundi, c'est aussi le lancement d'un autre festival, Pint of Science. C'est un festival de vulgarisation scientifique, ça va durer jusque mercredi. Au programme, ateliers et conférences, c'est accessible au grand public. Les thèmes cette année, la nature, l'invisible et l'intelligence artificielle. Ça commence ce soir au 5 avenue de Laon et c'est à partir de 19h. À l'échelle nationale, l'actu est portée notamment par l'affaire Patrick Bruel. Il est accusé de viol ou d'agression par plusieurs femmes, ça fait déjà plusieurs semaines. La dernière en date, c'est Flavie Flamand. À partir de la semaine dernière, l'artiste Patrick Bruel s'est défendu hier sur ses réseaux sociaux. Il assure n'avoir jamais forcé une femme. En parlant de musique, il faudra attendre encore un petit peu pour voir la France gagner à l'Eurovision. La jeune Monroe, avec son titre Regarde, a fini 11e samedi soir. C'était en Autriche, à Vienne. C'est la Bulgarie qui a remporté pour la première fois le concours. L'actu, c'est aussi la hausse des prix de l'essence. Une fois de plus, Sébastien Lecornu, le Premier ministre, doit présenter du coup jeudi de nouvelles aides pour le mois de juin. Ça va concerner les Français qui travaillent dans des structures les plus touchées par les effets de la hausse du prix du pétrole. Et puis en sport, le foot, la Ligue 1 a rendu son verdict hier, c'était la dernière journée. Lille a perdu mais termine 3e, se qualifie directement pour la Ligue des Champions. En fin de classement, Nice jouera les barrages face à Saint-Etienne.
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0: Et très bon début de journée à tous hein, sur RJR avec Sabrina Carpenter. Pour la suite, on va écouter Nadia.
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0: RGR avec le morceau de Carolan. Pour la suite, on va écouter Pierre Demar.
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0: Et c'est le moment de faire un point sur le temps pour ce lundi 18 mai. Et malheureusement, ça sera pas terrible pour aujourd'hui, puisque Météo France annonce un ciel gris et de la pluie tout au long de la journée. Pour les températures, 13 degrés attendus dans la matinée et ça devrait monter jusqu'à 15 degrés pour cet après-midi. Allez, pour la suite, on va écouter Teddy Swims et voici Pierre Demar. Et je pense à vous sur RGR.

0: Très bon début de journée à tous hein, sur RJR avec le son de Teddy Swims. Dans quelques secondes, je vous ai préparé Daniel.
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0: Et voici l'Astro RJR pour ce lundi 18 mai. Pour les béliers, surmontez votre spleen en contactant vos amis. Les taureaux, ne soyez pas trop exigeants en amour et faites preuve de patience. Les gémeaux, consolidez vos projets à long terme en prenant des initiatives. Les cancers, des soucis administratifs risquent de vous contrarier. Les lions, agissez en équipe, c'est la collaboration qui vous réussira. Les vierges, vous allez obtenir des résultats proportionnels à vos efforts. Les balances, vous allez vous épanouir dans de nouveaux domaines. Les scorpions, tout va aller pour le mieux, vous aurez l'impression de vivre un rêve éveillé. Les sagittaires, vous allez vivre un changement exaltant. Les capricornes, vous qui aimez voir de nouvelles choses, eh bien vous serez largement servi en ce début de semaine. Les verseaux, votre affection ne rencontrera aucun obstacle. Et enfin pour finir, les poissons, c'est le moment d'oser prendre les choses en main, même si vous allez à contre-courant. Allez, pour la suite, la sélection qui se poursuit. Voici Daniel, c'est 5 sur nous sur RJR.

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2: C'est une nouvelle semaine qui démarre, une semaine complète, une fois n'est pas coutume. Nous sommes le lundi 18 mai, on est présent pour vous accompagner si vous êtes sur la route des cours ou du boulot ce matin.
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2: On vous informe également ce matin dans l'actualité. Je rappelle ce mot de circulation parce que les bretelles d'autoroute au niveau du diffuseur Reims-Saint-Remy sont fermées aujourd'hui et jusqu'à la fin de l'année, jusqu'au 31 décembre. Fermeture liée à des travaux de la SANEF sur la rénovation hydraulique sous la chaussée. Dans l'actu locale, c'est aujourd'hui qu'on devrait savoir si Reims accueillera ou non le grand départ du Tour de France en 2028. La ville s'était portée candidate avec le Grand Est, c'était en décembre dernier. ASO, l'organisateur, doit dévoiler sa décision cet après-midi. Le succès record du festival des Moissons Rock ce week-end pour sa 31e édition. Le festival à Juvigny a battu son record de participation, porté notamment par une grosse dernière journée, c'était samedi soir. C'est Thomas Coquillard, le directeur du festival, qui fait le bilan au micro de RJR, on l'écoute.
4: Le bilan, il est plutôt positif, malgré la météo qui a été très capricieuse pendant 4 jours. On a dépassé le cap symbolique des 10 000 festivaliers. On est sur des records de fréquentation qu'on n'avait jamais fait, donc on est super content. La plupart des festivaliers qu'on a croisés, même les différents retours qu'on a, c'est que les gens ont l'air d'avoir apprécié sur tout ce qui est organisation, les bars, les toilettes sèches, etc. Donc non, je crois que tout le monde est content. Nous, on est aussi content et on a hâte d'être l'année prochaine.
2: Et bien, rendez-vous donc dans un an désormais pour la 32e édition des Moissons Rock. Ce lundi, c'est aussi le lancement d'un autre festival, Pint of Science. C'est un festival de vulgarisation scientifique. Ça va durer jusque mercredi. Au programme, des ateliers et des conférences accessibles au grand public. Les thèmes cette année, la nature, l'invisible et l'intelligence artificielle. Ça va commencer dès ce soir à partir de 19h au 5 avenue Delan. L'actualité, c'est aussi la hausse des prix de l'essence. Le Premier ministre Sébastien Lecornu doit présenter jeudi de nouvelles aides pour le mois de juin. Ça concernera les Français qui travaillent dans les secteurs les plus touchés par les effets de la hausse du prix du pétrole et par ses produits dérivés. Quelques mots de sport. D'abord du basket avec le Champagne Basket qui prolonge sa saison à la faveur de sa victoire lors de la dernière journée de la saison régulière d'Elite 2. C'était contre Aix-Maurienne à la Reims Arena, 83-77 vendredi. Qualification donc pour les play-in. Rendez-vous désormais dès demain dans le Nord à Denain pour tenter de se qualifier pour les playoffs. En basket, toujours, on vient de l'apprendre, Victor Wembanyama et son équipe des San Antonio Spurs vont revenir à Paris la saison prochaine. Ce sont des informations de nos confrères de l'équipe. Ce sera à l'occasion d'un nouveau match délocalisé de NBA. Ce sera vraisemblablement en janvier prochain, janvier 2027, et possiblement contre les Pelicans de la New Orleans. Et puis en foot, la Ligue 1 a rendu son verdict hier pour cette saison. C'est Lille qui terminera 3e malgré sa défaite hier soir. Lille qui se qualifie directement pour la Ligue des Champions avec le Paris Saint-Germain, le champion de France, et Lens. Marseille accroche finalement une qualification pour la Ligue Europa, la petite Coupe d'Europe. Et Nice jouera lui le barrage de maintien en Ligue 1. Ce sera face à Saint-Etienne. Nantes et Metz sont relégués en Ligue 2. La météo à 9h passée de 3 minutes. Encore un peu de patience pour retrouver le soleil. Ce sera à partir de mercredi. D'ici là, eh ben, ce sera encore bien gris dans le ciel rémois avec des averses à nouveau attendues par Météo France cet après-midi. Côté thermomètre, là aussi, ça reste frais. Ça va remonter d'ici la fin de semaine. Mais aujourd'hui, on est encore en dessous des normales de saison. Pas plus de 16 degrés au meilleur de ce lundi. On va s'en contenter et on va se réchauffer. Grâce au bon son qu'on vous propose sur RJR, arrive Nos Murs dans la demi-heure qui vient. Mimi Web, Amir également. Cette nouvelle heure qui démarre. Sans publicité, s'il vous plaît, avec Aileen Alister. Belle journée!
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1: Bonjour tout le monde, vous êtes sur RJR, il est midi, dans un instant on va démarrer l'émission avec Sabrina Carpenter. Juste avant on fait un point sur l'actu de ce lundi.
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1: Et l'actu c'est avec Julien, salut Julien.
2: Salut Greg, salut tout le monde.
1: Bon, j'ai une question à te poser, est-ce que la ville de Reims va-t-elle accueillir le grand départ du Tour de France?
2: Pour 2028, oui, verdict dans quelques heures maintenant, encore un peu de patience, puisque c'est cet après-midi qu'ASO, l'organisateur de la Grande Boucle, va officialiser sa décision. Pour rappel, la ville de Reims s'était portée candidate avec le Grand Est en décembre dernier, elle est en concurrence avec Luxembourg. Info circulation également ce midi, Greg, pour dire que les bretelles d'autoroute au niveau du diffuseur Reims-Saint-Rémy sont fermées depuis ce matin, ça va durer comme ça jusqu'à la fin de l'année, jusqu'au 31 décembre, fermeture liée à des travaux de rénovation hydraulique sous la chaussée, c'est réalisé par la SANEF, donc il faudra passer par des déviations. L'actualité en local, c'est le succès record du festival des Moissons Rock, qui était tout le week-end, ouais, Greg, avec exact. Une partie de l'équipe RJR. C'était la 31e édition cette année, festival qui se déroule toujours à Juvigny et qui a battu son record de participation. Faut dire que la dernière journée avec Matt Pata a ramené du monde. C'est Thomas Coquillard qui a fait le bilan au micro de RJR, on l'écoute.
3: Le bilan, il est plutôt positif, malgré la météo qui a été très capricieuse pendant 4 jours. On a dépassé le cap symbolique des 10 000 festivaliers. On est sur des records de fréquentation qu'on n'avait jamais fait, donc on est super content. La plupart des festivaliers qu'on a croisés, même les différents retours qu'on a, c'est que les gens ont l'air d'avoir apprécié sur tout ce qui est organisation, les bars, les toilettes sèches, etc. Donc non, je crois que tout le monde est content. Nous, on est aussi content et on a hâte d'être l'année prochaine.
2: Rendez-vous donc l'année prochaine pour Thomas Coquillard, le président du Festival des Moissons Rock, et toute son équipe de bénévoles. Un mot de santé ce midi, Greg, pour parler du soulagement pour la famille du petit Elio qui vient de trouver un donneur de moelle osseuse. Je ne sais pas si cette histoire vous dit quelque chose. Elio, c'est un petit garçon de 4 ans et demi atteint d'une leucémie. L'appel de ses parents pour trouver un donneur avait été relayé par pas mal de personnalités. Emmanuel Macron en personne, il y avait Teddy Riner, Julien Doré qui avait relayé aussi. Et ben, ça a fonctionné. La greffe aura lieu dans quelques jours. Ça va se passer à Marseille, sortie d'hôpital prévue en juillet pour, on lui souhaite, une nouvelle vie à ce petit Elio. L'actu moins drôle, c'est la hausse des prix de l'essence, malheureusement pour beaucoup d'automobilistes. Le Premier ministre Sébastien Lecornu va présenter jeudi de nouvelles aides pour le mois de juin. Ça va concerner les Français qui travaillent dans les secteurs les plus touchés par les effets de la hausse du prix du pétrole. Et puis en sport, alors on va revenir dans quelques minutes, dans une petite demi-heure, sur les résultats du week-end ici dans le Grand Reims. Deux mots ce midi, d'abord pour dire que ça y est, c'est rideau pour la Ligue 1. C'était la dernière journée hier soir. Il y a eu de l'action dans plusieurs terrains.
1: Plusieurs terrains,
2: pas que sur les terrains d'ailleurs, malheureusement. Ce qu'il faut retenir, c'est que c'est Lille qui va accompagner le PSG et Lens en Ligue des Champions. Ils sont qualifiés malgré une défaite hier soir. Marseille s'en sort quand même avec la qualification pour la Ligue Europa, la petite Coupe d'Europe, on peut l'appeler comme ça. Et puis Nice jouera le barrage de maintien en Ligue 1 face à Saint-Etienne. Nantes et Metz sont relégués. Auxerre s'est maintenu hier. Et puis en basket, on a appris ce matin qu'on va revoir en France Victor Wembanyama sous le maillot des San Antonio Spurs, la franchise américaine qui va revenir à Paris début 2027 pour un nouveau match délocalisé de NBA. On attend confirmation, mais a priori ce serait contre les New Orleans Pelicans.
1: Et on va suivre ça. La météo, Julien, pour cet après-midi. Bon, on va pas se mentir, il caille à Reims quand même.
2: Oui, il fait pas chaud. C'est sûr qu'on est sous les normales de saison. Ça, c'est sûr, ça fait presque une quinzaine d'années qu'il n'avait pas fait aussi froid sur un week-end tel qu'on l'a vécu là autour du 15 mai. Alors, ça va remonter, mais dans quelques jours. Ça va commencer à partir demain. Donc, vous avez compris qu'aujourd'hui, il va falloir patienter un petit peu. Météo France annonce encore un peu d'humidité pour cet après-midi. Entre-temps, il faudra profiter des quelques éclaircies.
1: Eh ben, merci beaucoup, Julien. Puis tu restes là, parce que dans un instant, on va accueillir nos invités d'RJR Midi.
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0: RGR avec le son de Sabrina Carpenter. Pour la suite, on va écouter Ronisia,
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0: Et c'est le moment d'accueillir notre invité d'RGR midi, Julien.
2: Et si on parlait théâtre pour démarrer ce midi, ça
0: serait
2: pas mal.
0: Oui, volontiers, bah oui.
2: Plaisir d'accueillir Agnès Pomerol de l'AGEAS Théâtre, la compagnie de théâtre bien connue ici à Reims et aux alentours. Bonjour Agnès.
3: Bonjour à vous, merci de m'accueillir.
2: Bah oui, c'est un plaisir, ça arrive de temps en temps lorsqu'il y a des petites sorties culturelles que vous proposez comme ça, et bien de vous donner place à l'antenne. Pour la proposer, alors déjà recontextualiser, AGEAS Théâtre, c'est une compagnie qui existe, je l'ai dit déjà depuis quelques années. On peut recontextualiser un petit peu, Agnès ?
3: Oui, bien sûr. Donc l'AGEAS Théâtre, effectivement, c'est une des plus anciennes compagnies théâtrales amateurs de Reims, puisque nous existons depuis maintenant 1983. Donc la compagnie a déjà passé ses 40 ans et notre fondateur Jean-Pierre Toublanc est toujours là et toujours bien vif.
2: Pour, passionné, investi.
3: Voilà, passionné, ouais. Et très investi et bien connu des Rémois.
2: C'est combien de personnes là régulièrement qui vous accompagnent, Agnès et toute l'équipe ?
3: Alors en fait, on a plusieurs projets en parallèle, mais on a entre 30 et 40 adhérents, je pense, en ce moment. Je n'ai pas le chiffre exact.
2: Tous passionnés de théâtre, évidemment, mais pas forcément des grands spécialistes. Il y en a qui débutent. Vous proposez des cours, d'ailleurs. Hein.
3: Exactement. Il y a un petit peu de tout à l'AGEAS. C'est à la fois une compagnie qui crée des spectacles avec des metteurs en scène. Et puis, c'est également un atelier théâtre débutant qui est animé actuellement par Delphine Wagner. Et puis, nous avons aussi des propositions un peu plus ponctuelles pour le Printemps des Poètes ou pour les Nuits de la Lecture, par exemple.
2: Donc, toutes celles et tous ceux qui sont passionnés, qui veulent, même si ils n'ont pas une grande expérience dans le domaine, vous rejoindre. Rendez-vous à partir de la rentrée, j'imagine, pour maintenant, le mardi. Hein.
3: C'est ça, exactement. Donc, tous les mardis, en général, pendant 2 heures, les mardis soirs. Donc, les débutants peuvent se confronter à des exercices de théâtre et participer aussi au projet de l'association pour pouvoir ensuite, pourquoi pas, jouer dans une de nos pièces.
2: Alors justement, c'est l'actualité quand même là, très chaude de la compagnie. C'est une nouvelle pièce qui va être mise en scène à partir de la semaine prochaine, sur 4 jours. Ça s'appelle « La conférence des objets ». Agnès, il faut qu'on en parle un petit peu.
3: Ah oui, il faut absolument qu'on en parle. Donc on est très très heureux puisque cette création que je mets en scène à partir de mardi est complète. Donc nous avons
2: déjà
3: complète, donc on est très très heureux. Donc il s'agit d'une pièce intimiste contemporaine de Christine Montalbetti, qui est une autrice française vivante. Qui met en scène 5 objets. Donc c'est très particulier, les comédiens jouent des objets, donc un parapluie, une lampe, un pelle-pomme, une boîte à couture et un gris-gris. Donc cette pièce donne la parole à des objets qui d'habitude ne l'ont pas, n'ont pas la parole.
2: Effectivement.
3: Voilà, pour faire part un petit peu de leurs doutes, de ce que leur font les humains, de ce qu'ils ressentent de notre monde et évidemment interpeller les humains et les spectateurs qui seront autour de nous sur ce que nous on fait aux objets aussi.
2: Ouais, donc en fait c'est une façon de leur donner des ressentis, des émotions finalement à ces objets du quotidien, hein, parce que c'est vrai que le parapluie en ce moment on s'en sert un petit peu. Ouais.
3: Exactement, le parapluie a beaucoup beaucoup de choses à dire notamment.
2: Oui, j'imagine. Ouais.
3: Voilà,
2: alors il y a pas que l'être humain qui le brutalise un petit peu, il y a le ciel aussi.
3: Exactement. Et d'ailleurs, dans la pièce, le parapluie a une partition intéressante puisque c'est le seul objet qui, dans cette maison, sort, c'est-à-dire voit l'extérieur. Mmh. Alors que les autres objets restent à l'intérieur et imaginent aussi beaucoup le monde extérieur. Donc évidemment, c'est une pièce qui parle de nous, qui parle des humains, qui parle de nos sentiments, qui parle de la perte. Qui parle aussi du sentiment de servir, de l'utilité, donc qui nous rattache finalement d'une façon un petit peu légère à plein de questions très très profonde, avec de la tendresse et de l'humour.
2: Alors c'est une pièce, vous l'avez dit, de Christine Montalbetti, qui est assez récente, c'est 2019-2020, elle a quelques années, hein, c'était juste avant le Covid. Est-ce qu'on arrive à la revisiter ou alors simplement, comment elle est remise en scène finalement cette pièce ?
3: Alors ça c'est mon grand projet, c'est mon grand enjeu.
2: C'est pour ça que je pose la question.
3: Je n'ai pas vu la pièce initiale qui a été effectivement créée en 2019 à la Comédie Française, s'il vous plaît, puisque Christine Montalbetti a non seulement écrit la pièce pour les comédiens de la Comédie Française, mais l'a également mise en scène. Je n'en ai vu que quelques extraits et volontairement je n'ai pas cherché à en voir beaucoup.
2: C'était volontaire.
3: Exactement, c'était volontaire parce que moi c'est d'abord le texte qui m'a touchée et j'ai tout de suite imaginé une mise en scène immersive. immersive. C'est-à-dire que j'avais envie vraiment d'un petit cocon familier, familial presque, où nos spectateurs soient avec nos objets. Et pour cela, donc, la Société des Amis du Vieux-Reims donc, nous a fait l'amitié encore une année de nous fournir ce magnifique lieu qui est le Musée Hôtel Le Vergeur pour pouvoir faire la création pendant 4 jours. Et donc, nos spectateurs vont être disposés, alors au théâtre, on dit en quadrifrontal, c'est un grand mot pour dire en carré, hein, tout simplement. en carré avec nos objets qui font partie vraiment de ce carré. Et,
2: alors, donc, ça se fait vraiment au milieu des spectateurs, en fait, c'est ça l'idée.
3: Au milieu des spectateurs, et il y aura aussi des petites surprises. Alors là, je tiens vraiment à rassurer toutes les personnes qui ont réservé, parce qu'on n'a pas forcément envie, quand on vient au théâtre, d'être pris à partie. Ça sera en toute douceur, en toute bienveillance. Et l'idée, c'est vraiment pas de mettre les spectateurs mal à l'aise. Ce serait vraiment tout le contraire.
2: Parce que ça génère un stress, ça ?
3: Bien sûr.
2: Ah oui,
3: bien
2: d'accord.
3: Sûr. Alors, des deux côtés. Hein, des comédiens aussi qui, là, à l'heure où
2: la
3: je
2: peur
3: vous parle...
2: De, la peur de la réaction, peut-être.
3: Bien sûr, d'être tout à côté, assis à côté d'un spectateur, c'est pas du tout anodin pour un comédien.
2: Okay.
3: Donc voilà, le track peut être un petit peu partagé, mais l'idée, c'est vraiment de passer un moment voilà, de douceur, de rire, d'émotion, j'espère, et puis voilà, d'en sortir un petit peu différent.
2: C'est un défi, ça, c'est nouveau pour vous, pour la compagnie, ce type de représentation ? Très immersive.
3: Alors, pour moi, oui. Moi, j'ai mis en scène quelques spectacles à la JAS, mais pour l'instant, plutôt dans des dispositifs, j'allais dire classiques, hein, avec une scène et des spectateurs en face. Donc, on va voir. Moi, ça m'intéresse beaucoup. En tant que spectatrice, j'aime beaucoup ces dispositifs aussi qui réinventent un petit peu le rapport avec le public, la façon dont on voit, dont on entend le théâtre.
2: Ouais, qui le rend peut-être plus accessible aussi. On se fait toute une idée du théâtre et en fait, c'est très accessible.
3: Exactement. Et puis, il y a aussi une partie un petit peu participative dans ce spectacle, donc je n'en dis pas plus là encore, nos premiers spectateurs pourront le découvrir la semaine prochaine.
2: Bon, puisque c'est complet, donc on ne va pas vous inviter, vous qui nous écoutez, si vous n'avez pas votre place, à vous y rendre, mais ce qui serait bien, c'est peut-être qu'il y ait un peu plus que 4 dates, Agnès, et alors là, faut peut-être faire un petit appel, et les gens qui nous écoutent, ils seront peut-être sensibles, ou organisateurs, ou qui accueillent des lieux comme ça, qui peuvent accueillir cette pièce, parce que finalement, tous les lieux ne sont pas forcément adaptés, c'est un peu ce que je comprends.
3: Exactement, et là justement, pour cette pièce-là, on ne recherche pas forcément des lieux classiques de théâtre, mais justement des lieux qui peuvent être des appartements, qui peuvent être une médiathèque. Voilà, on a quelques pistes déjà, mais pour l'instant, nous n'avons pas encore d'autres dates sûres. Donc vraiment, on lance un appel. Si vous êtes un particulier, une association, un lieu atypique, une boutique, une grange, on est preneur, tout est envisageable. Et l'autre chose que je n'ai pas dit également, c'est que le texte s'adapte aussi un petit peu au lieu. C'est-à-dire qu'il y a une partie qui est prévue dans le texte de Christine Montalbetti, dans le prologue, qui est porté par le personnage du Pelle-Pomme, qui est réécrit en fonction des lieux. Donc là, les spectateurs du Vergeur vont découvrir une petite partie du texte adaptée au Vergeur.
2: Donc qui est très unique finalement.
3: Exactement.
2: Et qui sera unique à chaque
3: Exactement.
2: Fois qu'elle déménagera. L'appel est lancé. Elle est configurée pour durer combien de temps cette pièce ?
3: Alors actuellement, nos répétitions nous montrent que la pièce dure entre 1 heure et 1 heure et quart. Donc ce n'est pas très long, hein, c'est une pièce relativement courte. Ce qui convient bien puisque c'est une pièce effectivement où on est en petite jauge, en petit comité. Voilà.
2: On est, j'ai compris, sur une forme un peu de sensibilité puisque les objets s'émeuvent à travers les acteurs. Mais on rigole aussi, c'est drôle quand même.
3: Oui, enfin moi je trouve ça drôle. Après le public en jugera, c'est toujours difficile de parler d'un spectacle qu'on n'a pas encore beaucoup confronté au public, ouais. Puisqu'effectivement, on a, je pense, 2 amis qui l'ont vu, mais très volontairement, j'ai souhaité aussi qu'on ne dévoile pas trop et qu'on laisse le mystère au premier spectateur. Donc voilà, c'est un pari, c'est un challenge, c'est un petit stress pour nous, pour moi. J'espère que...
2: Vous êtes où, vous, pendant la pièce, vous jouez ou alors vous êtes un peu derrière en tant que, monteuse en scène ?
3: Est-ce que je
2: Je pose la question, après, libre à chacun d'y répondre. Hein.
3: Est-ce que je le dis au risque de faire peur aux comédiens ? Si, je vais être avec eux, mais pas complètement avec eux. C'est-à-dire un petit peu en retrait quand même, mais quand même participante.
2: On a aussi besoin de sentir comment le public s'imprègne de cette pièce. J'imagine que pour une metteuse, un metteur en scène, c'est hyper important.
3: Tout à fait. Et pendant les répétitions, en tout cas, j'étais avec eux. J'étais toujours assise comme une spectatrice dans le carré. Donc, je pense que je me mettrais dans le carré, mais peut-être un tout petit peu plus en retrait pour pas non plus les perturber et pas avoir le regard d'un de mes comédiens face à moi.
2: Pour vous contacter ou pour avoir un peu plus d'informations que ce qu'on s'est dit là, Agnès, comment on fait ?
3: Alors, il y a plein de façons. Notre principal biais de communication, c'est une page Facebook, donc Ajas Théâtre. Donc Ajas, ça s'écrit A-G-E-A-2-S-E. Une Ajas, c'est une pie, hein, pour ceux qui ne sauraient pas. Donc sur cette page Facebook, on annonce tout ce qui se passe dans la compagnie, les spectacles, les ateliers, etc. Nous avons également un mail éventuellement, donc c'est théâtreajas, tout attaché, donc théâtreajas@orange.fr.
2: Voilà. On remettra tous les liens, de toute façon, Greg, évidemment, lorsqu'on remettra en ligne cette interview. Mais on vous souhaite le meilleur. C'est toujours un peu particulier. Ce sera donc mardi. On peut donner l'heure, d'ailleurs, aux vergeurs, mardi.
3: Alors, ça sera mardi, mercredi, vendredi et samedi à 20h.
2: Voilà, on va suivre ça avec attention. On a hâte de voir le retour des gens qui y seront. Et puis pour celles et ceux qui sont intéressés, soit parce que vous êtes organisateur d'événements, soit parce que vous êtes un lieu qui pouvait accueillir cette nouvelle pièce, n'hésitez pas à contacter la compagnie Ajas ou nous contacter et on se permettra de faire le lien.
0: Mais voilà, merci beaucoup Agnès.
3: Merci beaucoup à vous.
0: Merci beaucoup Julien. Puis effectivement, vous retrouverez à cet échange en podcast sur notre site internet rjrradio.fr. 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

0: RGR avec le son de Ronisia. Pour la suite, on va écouter Justin Bieber, mais juste avant ce midi, on continue avec nos invités.
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0: Oui Julien, cette fois on va parler d'emploi.
2: Emploi et insertion, effectivement, vu la conjoncture, c'est important de le faire parce que c'est vrai qu'on parle beaucoup d'entreprises qui ferment, mais on parle pas des entreprises qui recrutent. Et il y en a quand même, il y en a beaucoup, et ce sera l'occasion de le vérifier demain à l'occasion du nouveau village des recruteurs. Plaisir d'accueillir Marc-Antoine Enro, président de Job Events, qui organise ce village des recruteurs à Reims. Bonjour Marc-Antoine.
3: Bonjour et merci de me recevoir.
2: Et ben, bienvenue dans les studios de RGR à la veille donc de ce grand rendez-vous, parce que c'est quand même plusieurs centaines, voire milliers de personnes qui sont attendues demain. Rendez-vous au Caveau Castelnau pour cette nouvelle édition du village des recruteurs. Pour rentrer déjà vraiment dans le vif du sujet, Marc-Antoine, est-ce qu'on peut expliquer le concept, à qui ça s'adresse, ça va se passer avec qui demain?
3: Merci. Oui, en effet, le village des recruteurs, déjà la 7e édition ici à Reims. Donc le principe, c'est qu'on essaye de rassembler un maximum d'entreprises, de partenaires de l'emploi, d'instituts de formation qui vont offrir à peu près 200 offres d'emploi, voire même plus, parce qu'il y en a toujours qui se rajoutent à la dernière minute. Et donc, on rassemble des entreprises qui sont principalement tournées vers l'industrie, la distribution. On a aussi les services publics, la santé, le panel le plus large possible d'entreprises.
2: Secteur d'activité très varié pour un public, j'imagine, aussi très disparate. Ouais, voilà. Au total, c'est quoi? C'est une cinquantaine, soixantaine d'entreprises. J'imagine qu'il y aura aussi des offres d'emploi qui seront publiées.
3: Oui, tout à fait. Donc, on a une cinquantaine d'entreprises qui seront présentes demain. On a mis à disposition des participants une plateforme. C'est ce qui nous caractérise chez Job Event. On a à chaque fois une plateforme dédiée à notre événement sur lequel on va rassembler un certain nombre d'offres. On demande aux candidats de s'inscrire, ce qui permet de donner déjà, il y a déjà un certain nombre d'échanges qui se passent de manière digitale avant l'événement. Demain, tout le monde est le bienvenu. L'entrée est gratuite. Pourront directement rencontrer les entreprises, passer la journée avec elles, prendre des contacts. Et puis, après l'événement, il y a encore 5 jours pour ceux qui n'auraient pas la chance d'être disponibles demain. 5 jours pour pouvoir s'inscrire sur la plateforme, rencontrer des entreprises, échanger avec elles, postuler directement pour des offres intéressantes ou simplement échanger au travers de la plateforme.
2: Oui, c'est ce qui fait la particularité du village des recruteurs, c'est cette formule, on va dire hybride, c'est un peu comme ça que vous la présentez. Oui. Évidemment, il y a le côté présentiel demain qui est important parce que l'humain est important dans la prise de contact, mais évidemment, tout ne se fait pas en quelques minutes, en quelques heures, et l'idée, c'est qu'on puisse poursuivre, accompagner cette première prise de contact, en fait.
3: Tout à fait. Donc la rencontre est essentielle. Les gens doivent venir, doivent rencontrer les recruteurs. C'est là qu'ils vont pouvoir se présenter et se démarquer par rapport à un CV qui souvent est joliment préparé. Ouais. Mais il n'y a rien à faire, c'est la présentation qui compte le plus. Par contre, effectivement, tout le monde ne sait pas se déplacer, tout le monde n'est pas disponible. Et donc, on offre 10 jours en plus d'échanges au travers d'une plateforme digitale pour des gens qui sont un petit peu plus éloignés de Reims, qui sont engagés dans des entreprises ou qui ont plus de difficultés à se déplacer.
2: Oui, qui peuvent aussi avoir le besoin de prendre un temps pour la réflexion.
3: Tout à fait.
2: Alors c'est quand même une formule dans ce type de forum assez inédit. Est-ce que ça traduit quand même une sorte d'évolution de la façon dont on recrute aujourd'hui lorsqu'on est une entreprise, Marc-Antoine?
3: Alors, je pense effectivement, aujourd'hui, on parle énormément de l'intelligence artificielle et que les robots vont remplacer les recruteurs. On voit bien, vu le succès des villages et des forums en général, parce qu'il y a énormément de forums qui sont organisés, on voit le succès de ces événements-là, que la rencontre reste importante. Par contre, il ne faut pas se cacher, le digital est important. Avoir un bon CV, bien se présenter, être capable de mettre en avant ses compétences est une chose importante. Beaucoup de sociétés se basent sur ces processus-là. Et donc, quelque part, également demain, lors du village, il y aura toute une série de partenaires qui seront présents, qui pourront accompagner les demandeurs d'emploi. Il y a également aussi, et on parle toujours d'emploi, mais il ne faut pas oublier la formation. Il y a énormément d'instituts de formation qui sont là, qui vont proposer des formations, tout type de formation, encore une fois, dans un panel très très large pour essayer de rencontrer un maximum de candidats, qu'ils soient demandeurs d'emploi ou qu'ils soient actuellement dans un emploi. C'est une bonne occasion aussi de venir se renseigner, de venir rencontrer des entreprises sans faire la démarche de postuler, simplement pour prendre des renseignements. Les recruteurs sont là bien souvent pour présenter leur entreprise, pour expliquer c'est quoi de travailler pour telle ou telle société, c'est quoi l'intérim ou des choses comme ça. Donc c'est très varié. Et le principe de nos villages également, c'est que c'est un peu comme chez Ikea, vous suivez un parcours qui vous oblige à passer partout. Et donc vous allez vous voir toutes les entreprises dans le parcours et vous aurez l'occasion de vous arrêter à différents stands, d'échanger avec eux et de ressortir peut-être avec quelques bons contacts pour la suite, maintenant ou plus tard.
2: C'est l'occasion effectivement de s'interpeller ou d'être interpellé par un stand ou une entreprise devant laquelle on ne se serait peut-être pas arrêté autrement.
3: Tout à fait.
2: Ouais, c'est important. On parle de variation en termes de secteur d'activité, qu'il s'agisse de type de contrat ou d'expérience, là aussi il y en a pour tout le monde. Ça peut être un étudiant qui nous écoute et qui cherche un premier emploi, comme quelqu'un qui a une certaine expérience et qui cherche par exemple à se reconvertir.
3: Oui, tout à fait. Donc effectivement, ce qui est proposé, c'est avant tout des CDI. Il y a aussi des alternances, mais il y a énormément de contacts qui sont pris. Donc là, vous aurez la possibilité de rencontrer, et même s'il n'y a pas d'offre directement dans le secteur que vous recherchez, que ce soit des étudiants, que ce soit des temporaires,

0: beaucoup dans des forums qui existent par ailleurs, de gens qui vont dans des forums comme ça et qui recherchent et qui ne trouvent pas l'entreprise dans leur secteur d'activité. Parfois, ce n'est pas dans notre secteur d'activité premier, mais il y a tellement de types de métiers différents au sein même d'une entreprise que parfois on ne soupçonne pas telle ou telle entreprise proposer telle ou telle mission en fait. Donc soyez curieux.
1: Tout à fait, absolument. C'est un excellente synthèse. Il faut être curieux, il faut s'arrêter. Les personnes que vous allez rencontrer dans des forums pour l'emploi ne sont pas toujours des recruteurs, ce sont souvent des gens du métier. Donc les entreprises vont envoyer des personnes qui connaissent le métier, qui pourront vous donner, pourront vous expliquer ce que c'est de travailler pour telle ou telle société, ce que c'est de travailler dans tel ou tel secteur. L'exemple le plus frappant, c'est l'armée, où on a peut-être parfois une image un peu limitée de l'armée.
0: Combattre.
1: Mais en fait, tous les métiers sont présents dans une armée, bien évidemment. Logisticien, ingénieur, bien sûr, fantassin et des gens de tout métier. Jusqu'à la cuisine.
0: Jusqu'à la cuisine,
1: bien évidemment.
0: C'est vrai.
1: Et donc, voilà. Et donc, il y a une très, très, très grande diversité de personnes présentes, d'offres d'emploi, d'offres de formation, d'accompagnement également pour ceux qui sont peut-être en recherche de ce qu'ils veulent faire par la suite. Il y a une grande diversité de profils, beaucoup de jeunes, beaucoup de moins jeunes également. Donc, il y a également des emplois tournés vers les seniors. Mmh. On en voit beaucoup sur les salons aussi, qui recherchent, qui amènent de la compétence. On a aussi parfois des offres de reconversion vers des métiers plus indépendants, dans l'immobilier ou dans d'autres secteurs. Donc, il y a vraiment de tout. Et c'est ça qui est très intéressant. Ça s'appelle le village des recruteurs. C'est pas pour rien. C'est tout un village pour pouvoir offrir cette grande diversité d'offres d'emploi, de formation, de reconversion en intérim, à temps partiel ou à temps plein.
0: Ça va se passer donc au Caveau Castelnau demain, donc on sera le 19 mai. Vous l'avez dit, c'est gratuit. En revanche, c'est toujours mieux de s'inscrire au préalable.
1: Exactement.
0: Villagederecruteurs.fr.
1: Le villagederecruteurs.fr, vous vous inscrivez sur notre plateforme, vous aurez un QR code pour pouvoir entrer. L'inscription est gratuite, l'entrée est gratuite, il n'y a absolument rien de payant, mais ça nous permet d'avoir des statistiques, de définir les profils et de travailler avec les partenaires sur d'affiner notre offre pour les prochaines éditions du village. Et c'est en intérieur, il y fera chaud. Donc,
0: l'endroit est stylé en plus, assez prestigieux le Caveau Castelnau.
1: C'est très, très, très joli. Ouais. C'est un très bel endroit. On essaye toujours d'être dans des endroits très centraux. C'est facile d'accès également. Donc c'est important pour que tout le monde puisse venir. Il y a un parking pour ceux qui viennent en voiture, mais il y a également moyen de venir avec les transports en commun. Tout se trouve sur notre site. Allez sur levillagederecruteurs.fr, inscrivez-vous sur Reims, vous aurez toutes les indications pour pouvoir nous rejoindre en transport public. Entrez, et c'est toute la journée de 9h30 à 17h30.
0: Mais c'est vrai qu'on n'a pas donné les horaires.
1: Ouais, c'est vrai.
0: Là, je crois que tout est dit, Marc-Antoine, on est parfait.
1: On est parfait.
0: Il n'y a plus qu'à. Il n'y a plus qu'à trouver son bonheur, que ce soit recruteur ou chercheur d'emploi.
2: Tout à fait. Rendez-vous demain, du coup, pour nos auditeurs. Merci beaucoup, Marc-Antoine.
1: Merci à vous.
2: Merci beaucoup, Julien. Puis vous retrouverez évidemment cet échange en podcast sur notre site internet rjrradio.fr.
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0: RGR avec le son de Justin Bieber. Pour la suite, on va écouter une artiste de la région, puisqu'on va écouter une chalonnaise. C'est Zoéco qui se prépare dans quelques secondes.
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0: Oui, juste avant, comme chaque lundi midi, c'est le moment de faire un point sur les résultats sportifs du week-end, Julien.
2: Bah oui, il y en a de moins en moins parce que arrivé mi-mai.
3: On arrive sur la fin des saisons, ouais.
2: On va pas se mentir. Pour les sports courts, en tout cas, ça sent la fin quand même. Ça sent la fin, par exemple, pour les filles du Stade de Reims. Pour les garçons, c'est terminé, malheureusement, hein, parce qu'il n'y a pas de barrage depuis une semaine maintenant. Pour les filles, il reste encore un match. L'avant-dernier, c'était hier après-midi. C'était très, très tendu chez un concurrent direct pour le maintien en seconde ligue, la deuxième division féminine. Pas de but entre les deux équipes, comme au match aller du reste. 0-0, ça veut dire qu'à la dernière journée, juste avant la dernière journée, les Rémois conservent 2 points d'avance sur Rodez et Metz. Donc ça va être très très compliqué. Ouais. Le dernier match, il faudra aller les encourager, ce sera contre Lille dimanche qui arrive. En basket, là aussi, c'est plus vraiment tout à fait terminé, puisqu'à la faveur de sa victoire face à Aix-Maurienne vendredi à la Reims Arena, le Champagne Basket a prolongé un petit peu sa saison, au moins d'un match. Victoire contre Aix-Maurienne vendredi 83-77, le Champagne Basket termine 10e et donc ça leur permet d'avoir accès aux play-in. Les play-in, c'est une forme de barrage pour se qualifier pour les play-offs. Dit comme ça, c'est un peu compliqué. Ouais. En gros, ce qu'il faut retenir, c'est que demain, le Champagne Basket va jouer un match à élimination directe à Denain, dans le Nord. En cas de victoire, ils joueront contre le perdant du 7e contre le 8e. Et si ça passe, ce sera les play-offs.
0: Ce sera les play-offs, ok.
2: Voilà. Ça se termine également pour le handball. Alors ça se termine un petit peu en autre boudin, on va pas le cacher, puisque les enjeux sont devenus désormais très limités pour les filles du Reims Champagne Handball. On parle de National 2 féminine. Mmh. C'était l'avant-dernière journée de championnat ce week-end. Et à Vernon, les Rémoises, alors faut dire qu'aussi pour les défendre un petit peu, elles jouent avec un nombre de joueuses très très limité. Et en plus, extrêmement jeunes. Il y en a pour qui c'était les premiers matchs en National 2 ce week-end. Parce qu'il y a beaucoup d'absences et de blessures. Elles ont tenu pendant un peu plus d'une mi-temps et puis ensuite elles se sont écroulées pour terminer par perdre 25-21. Elles sont 5e au classement. On rappelle qu'elles étaient descendues de N1 en N2 l'année dernière, mais elles sont reparties sur un projet très jeune et donc on reconstruit et ça fait partie de la reconstruction. Fin de saison également en water polo avec le Stade de Reims Natation qui s'est incliné à Strasbourg 28-10. C'était une journée en retard de la National 3. Reims est tranquillement au milieu de classement, 6e avec 15 points. Le waterpolo rémois qui s'est doté d'un nouvel entraîneur là depuis quelques jours et qui prépare surtout la suite avec une équipe là aussi très très jeune. Fin de saison également pour le rugby, le Stade de Reims rugby qui a perdu 65-28. C'est une grosse défaite contre la VGA Saint-Maur, mais c'est une grosse équipe pour la promotion en Régional 1. On disputait les 32e de finale. Et puis en athlétisme, c'était ce week-end la grande fête de l'athlétisme. Les interclubs, c'est simple, selon la division dans laquelle appartient le club, eh bien, tous les athlètes sont engagés dans toutes les disciplines qui existent de l'athlétisme, des courses au concours, donc soit en hauteur, soit en longueur, javelot, enfin tous les lancers, la perche, etc. Les relais, évidemment. Chaque athlète fait une performance, ça vaut des points et le cumul des points fait un score total pour l'équipe. L'EFSRA, qui évolue en National 1B, donc c'est la deuxième division, on va dire, de l'athlétisme par équipe, a cumulé un peu plus de 53 000 points. Ils ont fini 4e de leur poule, c'est plutôt conforme aux attentes. Et puis, ça c'était à Blois pour l'EFSRA. Le DAC Reims, lui, était à Chalon hier. Il a cumulé un petit peu moins de points. Ils sont dans une division inférieure. Ils sont en National 2B. Ils ont fait un peu plus de 42 000 points. C'est un beau total pour le DAC Reims. Surtout avec des performances correctes, puisque les conditions n'étaient vraiment pas réunies hier. On parlait de la météo un peu plus tôt dans cette émission. Il a beaucoup plu. Ou alors, quand il ne pleuvait pas, c'était très humide et l'air était très frais. Donc, ce n'est pas l'idéal. Parce qu'en général, dehors, ça crispe un peu les muscles. C'est quand même plus dur pour faire des belles performances. Donc, bravo à tous les athlètes hier.
0: Et merci beaucoup, Julien. Puis évidemment, tous les résultats, vous les retrouvez sur le site internet sportclub-reims.fr. Et puis, le sport qui continue, évidemment, sur RJR, Julien.
2: Oui, toujours la traditionnelle double heure du lundi soir. Ouais. 19h-21h, la première heure consacrée au foot. On va revenir, on va refaire un point de situation sur les féminines, parce qu'il ne s'agirait pas de revivre un peu ce qu'ont vécu les filles et les garçons d'ailleurs l'année dernière. On va faire un point de situation maintenant que la saison est terminée. Ça va être l'heure des bilans, du recrutement. Et on va faire un point sur toutes les rumeurs qui tournent autour du Stade de Reims entre 19h et 20h. Et puis à partir de 20h, l'heure sera un petit peu particulière, puisque d'une part, Sport Club va fêter ses 15 ans cette semaine.
0: Joyeux anniversaire, Sport
2: Club. Donc on aura le tout premier bénévole de Sport Club qui sera avec nous. tout à l'heure. Et on aura le plaisir d'accueillir aussi l'adjoint au sport à la ville de Reims pour plusieurs raisons. D'abord parce qu'on espère que la ville de Reims va accueillir le Tour de France en 2028.
0: On croise les doigts.
2: Si c'est annoncé cet après-midi, il sera avec nous ce soir. Il y a le Reims Urban Nature qui arrive aussi. Et puis comme c'est les 15 ans de Sport Club, on se posera la question de l'évolution du sport à Reims dans les prochaines années. Et quelle est notre place là-dedans d'ailleurs.
0: Eh bien rendez-vous ce soir à partir de 19h. Merci beaucoup Julien.
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2: 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Ce son est une dédicace à Madame Pavrochko. Vous vous souvenez ?

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1: Oui, Julien, cette fois, on va parler d'emploi.
2: Emploi et insertion, effectivement, vu la conjoncture, c'est important de le faire parce que c'est vrai qu'on parle beaucoup d'entreprises qui ferment, mais on ne parle pas des entreprises qui recrutent. Et il y en a quand même, il y en a beaucoup, et ce sera l'occasion de le vérifier demain à l'occasion du nouveau village des recruteurs. Plaisir d'accueillir Marc-Antoine Enrault, président de Job Events, qui organise ce village des recruteurs à Reims. Bonjour Marc-Antoine.
3: Bonjour et merci de me recevoir.
2: Eh ben, bienvenue dans les studios de RGR à la veille donc de ce grand rendez-vous parce que c'est quand même plusieurs centaines, voire milliers de personnes qui sont attendues demain. Rendez-vous au Caveau Castelnau pour cette nouvelle édition du village des recruteurs. Pour rentrer déjà vraiment dans le vif du sujet, Marc-Antoine, est-ce qu'on peut expliquer le concept, à qui ça s'adresse, ça va se passer avec qui demain?
3: Merci. Oui, en effet, le village des recruteurs, déjà la 7e édition ici à Reims. Donc le principe, c'est qu'on essaye de rassembler un maximum d'entreprises, de partenaires de l'emploi, d'instituts de formation qui vont offrir à peu près 200 offres d'emploi, voire même plus, parce qu'il y en a toujours qui se rajoutent à la dernière minute. Et donc, on rassemble des entreprises qui sont principalement tournées vers l'industrie, la distribution. On a aussi les services publics, la santé, le panel le plus large possible d'entreprises.
2: Secteur d'activité très varié pour un public, j'imagine, aussi très disparate. Ouais, voilà. C'est, au total, c'est quoi? C'est une cinquantaine, soixantaine centaines d'entreprises. J'imagine qu'il y aura aussi des offres d'emploi qui seront publiées.
3: Oui, tout à fait. Donc, on a une cinquantaine d'entreprises qui seront présentes demain. On a mis à disposition des participants une plateforme. C'est ce qui nous caractérise chez Job Event. On a à chaque fois une plateforme dédiée à notre événement sur laquelle on va rassembler un certain nombre d'offres. On demande aux candidats de s'inscrire, ce qui permet de donner déjà, il y a déjà un certain nombre d'échanges qui se passent de manière digitale avant l'événement. Demain, tout le monde est le bienvenu. L'entrée est gratuite. Pourront directement rencontrer les entreprises, passer la journée avec elles, prendre des contacts. Et puis, après l'événement, il y a encore 5 jours, pour ceux qui n'auraient pas la chance d'être disponibles demain, 5 jours pour pouvoir s'inscrire sur la plateforme, rencontrer des entreprises, échanger avec elles, postuler directement pour des offres intéressantes ou simplement échanger au travers de la plateforme.
2: Oui, c'est ce qui fait la particularité du village des recruteurs, c'est cette formule, on va dire hybride, c'est un peu comme ça que vous la présentez. Évidemment, il y a le côté présentiel demain qui est important, parce que l'humain est important dans la prise de contact, mais évidemment, tout ne se fait pas en quelques minutes, en quelques heures, et l'idée, c'est qu'on puisse poursuivre, accompagner cette première prise de contact, en fait.
3: Tout à fait. Donc la rencontre est essentielle. Les gens doivent venir, doivent rencontrer les recruteurs. C'est là qu'ils vont pouvoir se présenter et se démarquer par rapport à un CV qui souvent est joliment préparé, mais il n'y a rien à faire, c'est la présentation qui compte le plus. Par contre, effectivement, tout le monde ne sait pas se déplacer, tout le monde n'est pas disponible, et donc on offre 10 jours en plus d'échanges au travers d'une plateforme digitale pour des gens qui sont un petit peu plus éloignés de Reims, qui sont engagés dans des entreprises ou qui ont plus de difficultés à se déplacer.
2: Oui, qui peuvent aussi avoir le besoin de prendre un temps pour la réflexion. Aussi, alors c'est quand même une formule dans ce type de forum assez inédit. Est-ce que ça traduit quand même une sorte d'évolution de la façon dont on recrute aujourd'hui lorsqu'on est une entreprise, Marc-Antoine?
3: Alors je pense effectivement, aujourd'hui on parle énormément de l'intelligence artificielle et que les robots vont remplacer les recruteurs. On voit bien, vu le succès des villages et des forums en général, parce qu'il y a énormément de forums qui sont organisés, on voit le succès de ces événements-là, que la rencontre reste importante. Par contre, il ne faut pas se cacher, le digital est important. Avoir un bon CV, bien se présenter, être capable de mettre en avant ses compétences est une chose importante. Beaucoup de sociétés se basent sur ces processus-là. Et donc, quelque part, également demain, lors du village, il y aura toute une série de partenaires qui seront présents, qui pourront accompagner les demandeurs d'emploi. Il y a également aussi, et on parle toujours d'emploi, mais il faut pas oublier la formation. Il y a énormément d'instituts de formation qui sont là, qui vont proposer des formations, tout type de formation, encore une fois, dans un panel très très large, pour essayer de rencontrer un maximum de candidats, qu'ils soient demandeurs d'emploi ou qu'ils soient actuellement dans un emploi. C'est une bonne occasion aussi de venir se renseigner, de venir rencontrer des entreprises sans faire la démarche de postuler, simplement pour prendre des renseignements. Les recruteurs sont là bien souvent pour présenter leur entreprise, pour expliquer c'est quoi de travailler pour telle ou telle société, c'est quoi l'intérim ou des choses comme ça. Donc c'est très varié. Et le principe de nos villages également, c'est que c'est un peu comme chez IKEA, vous suivez un parcours qui vous oblige à passer partout. Et donc vous allez vous voir toutes les entreprises dans le parcours et vous aurez l'occasion de vous arrêter à différents stands, d'échanger avec eux et de ressortir peut-être avec quelques bons contacts pour la suite, maintenant ou plus tard.
2: C'est l'occasion effectivement de s'interpeller ou d'être interpellé par un stand ou une entreprise devant laquelle on ne se serait peut-être pas arrêté autrement.
3: Tout à fait.
2: Ouais, c'est important. On parle de variation en termes de secteur d'activité, qu'il s'agisse de type de contrat ou d'expérience, là aussi il y en a pour tout le monde. Ça peut être un étudiant qui nous écoute et qui cherche un premier emploi, comme quelqu'un qui a une certaine expérience et qui cherche par exemple à se reconvertir.
3: Oui, tout à fait. Donc, effectivement, ce qui est proposé, c'est avant tout des CDI. Il y a aussi des alternances, mais il y a énormément de contacts qui sont pris. Donc là, vous aurez la possibilité de rencontrer, et même s'il n'y a pas d'offre directement dans le secteur que vous recherchez, que ce soit des étudiants, que ce soit des temporaires, que ce soit de l'alternance, que ce soit de la reconversion, vous pourrez toujours entrer en contact avec les entreprises et comprendre un petit peu leur offre. La plateforme que l'on met à disposition permet de voir les types d'emplois, permet d'afficher si votre profil est en reconversion, parce qu'il faut reconnaître aussi qu'il y a toute une série de personnes qui se sont lancées dans, qui ont fait des formations, qui se sont peut-être lancées dans un métier, qui veulent changer de métier. Donc leur CV ou leur expérience ne reflète pas toujours ce qu'ils souhaitent faire. Et c'est l'occasion aussi de venir défendre en fait qui on est, ce que l'on veut, ce qu'on peut faire. Et voilà.
2: Le message, c'est de dire, Marc-Antoine, soyez curieux, parce que j'entends beaucoup dans des forums qui existent par ailleurs, de gens qui vont dans des forums comme ça et qui recherchent et qui ne trouvent pas l'entreprise dans leur secteur d'activité. Parfois, ce n'est pas dans notre secteur d'activité premier, mais il y a tellement de types de métiers différents au sein même d'une entreprise que parfois, on ne soupçonne pas telle ou telle entreprise proposer telle ou telle mission, en fait. Donc, soyez curieux.
3: Tout à fait, absolument. C'est une excellente synthèse. Il faut être curieux, il faut s'arrêter. Les personnes que vous allez rencontrer dans des forums pour l'emploi ne sont pas toujours des recruteurs, ce sont souvent des gens du métier. Donc les entreprises vont envoyer des personnes qui connaissent le métier, qui pourront vous donner, pourront vous expliquer ce que c'est de travailler pour telle ou telle société, ce que c'est de travailler dans tel ou tel secteur. L'exemple le plus frappant, c'est l'armée, où on a peut-être parfois une image un peu limitée, on ne va pas combattre. Mais en fait, tous les métiers sont présents dans une armée, bien évidemment, logisticien, ingénieur, bien sûr, fantassin et des gens de tout métier.
2: Jusqu'à la cuisine,
3: bien évidemment.
2: C'est vrai.
3: Et donc, voilà. Et donc, il y a une très, très, très grande diversité de personnes présentes, d'offres d'emploi, d'offres de formation, d'accompagnement également pour ceux qui sont peut-être en recherche de ce qu'ils veulent faire par la suite. Il y a une grande diversité de profils, beaucoup de jeunes, beaucoup de moins jeunes également. Donc, il y a également des emplois tournés vers les seniors. On en voit beaucoup sur les salons aussi, qui recherchent, qui amènent de la compétence. On a aussi parfois des offres de reconversion vers des métiers plus indépendants, dans l'immobilier ou dans d'autres secteurs. Donc, il y a vraiment de tout. Et c'est ça qui est très intéressant. Ça s'appelle le village des recruteurs. C'est pas pour rien. C'est tout un village pour pouvoir offrir cette grande diversité d'offres d'emploi, de formation, de reconversion en intérim, à temps partiel ou à temps plein.
2: Ça va se passer donc au Caveau Castelnau demain, donc on sera le 19 mai. Vous l'avez dit, c'est gratuit. En revanche, c'est toujours mieux de s'inscrire au préalable.
3: Exactement.
2: Villagederecruteurs.fr.
3: Le villagederecruteurs.fr, vous vous inscrivez sur notre plateforme, vous aurez un QR code pour pouvoir entrer. L'inscription est gratuite, l'entrée est gratuite, il n'y a absolument rien de payant, mais ça nous permet d'avoir des statistiques, de définir les profils et de travailler avec les partenaires sur d'affiner notre offre pour les prochaines éditions du village. Et c'est en intérieur, il y fera chaud. Donc,
2: l'endroit est stylé en plus, assez prestigieux, le Caveau Castelnau.
3: C'est très joli, ouais. C'est un très bel endroit. On essaye toujours d'être dans des endroits très centraux, c'est facile d'accès également. Donc c'est important pour que tout le monde puisse venir. Il y a un parking pour ceux qui viennent en voiture, mais il y a également moyen de venir avec les transports en commun. Tout se trouve sur notre site. Allez sur levillagederecruteurs.fr, inscrivez-vous sur Reims, vous aurez toutes les indications pour pouvoir nous rejoindre en transport public. Entrez, et c'est toute la journée de 9h30 à 17h30.
2: Mais c'est vrai qu'on n'a pas donné les horaires.
3: Ouais, c'est vrai.
2: Bah là, je crois que tout est dit, hein, Marc-Antoine, on est parfait. Hein.
3: On est parfait.
2: Il n'y a plus qu'à trouver son bonheur, que ce soit recruteur ou chercheur d'emploi.
0: Tout à fait. Rendez-vous demain, du coup, pour nos auditeurs. Merci beaucoup, Marc-Antoine.
3: Merci à vous.
0: Merci beaucoup, Julien. Puis vous retrouverez évidemment cet échange en podcast, hein, sur notre site internet rgradio.fr. 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
1: Et bonsoir à tous, il est 18h, on se retrouve sur RJR Campus, on va avoir des bons plans, de la musique, des cadeaux, mais juste avant ça va être les infos.
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1: Et les infos c'est avec Julien, salut Julien.
2: Salut Justine, salut tout le monde.
1: Alors c'est officiel, Reims va accueillir le grand départ du Tour.
2: Oui absolument, rendez-vous durant la dernière semaine du mois de juin 2028, le suspense est arrêté depuis cet après-midi, annoncé officiellement par ASO, l'organisateur du Tour de France avec la ville de Reims et le Grand Est, un grand départ à Reims et 4 étapes au total dans le Grand Est avec 6 villes étapes, Reims, Épernay, Charleville, Verdun, Metz et Thionville. On ne connaît pas encore le détail des étapes. En tout cas, la candidature Champagne Grand Est, c'est son nom, a été préférée à celle du Luxembourg. Je vous propose d'écouter Christian Prudhomme, le patron du Tour de France, qui s'explique au micro de RJR.
3: Pour qu'une candidature soit choisie, il faut évidemment qu'il y ait une volonté politique, en l'occurrence de la région Grand Est, de la ville de Reims notamment. Il faut qu'il y ait un terrain sportivement probant, et ça on le sait depuis longtemps, et plus encore depuis 2019 avec l'arrivée à Épernay, une étape qui passait par Reims de Julien Lafilippe, où chacun a vu que les coteaux de Champagne, classés au patrimoine mondial de l'humanité, avaient aussi du sens dans le cyclisme et dans le Tour de France. Et puis le Tour de France, c'est la plus grande course cycliste au monde, c'est la plus grande épreuve sportive annuelle, mais c'est bien plus que ça, c'est de l'histoire, c'est de la géographie, c'est de la culture.
2: Voilà, rendez-vous maintenant dans 2 ans donc, hein, au départ de Reims avec toutes les stars du cyclisme mondial. Plus d'infos sur sportclub-reims.fr. 2 infos emploi à vous donner ce soir également. D'abord pour dire que l'étape de la caravane de l'emploi qui devait se tenir demain, place Simone de Beauvoir dans le quartier Orgeval à Reims, est annulée à cause des prévisions météo. La prochaine date du coup ce sera la semaine prochaine, mardi, dans le quartier Wilson. On espère que le soleil sera enfin présent pour la caravane de l'emploi. L'autre rendez-vous emploi, lui, il est attendu au caveau Castelnau à partir de 9h30 et toute la journée demain. C'est la 7e édition du village des recruteurs. Une 50aine d'entreprises sont attendues pour proposer tout type de contrat. Environ 1500 personnes en recherche d'emploi sont attendues. Alors c'est gratuit, mais il faut s'inscrire au préalable. Vous allez sur villagederecruteurs.fr pour ça. Ce lundi soir, c'est aussi le lancement d'un nouveau festival, Pint of Science. C'est un festival de vulgarisation scientifique. Ça va durer jusque mercredi. Au programme, des ateliers et des conférences, c'est accessible au grand public. Alors les thèmes cette année sont très contemporaines, la nature, l'invisible et l'IA, l'intelligence artificielle. Ça commence donc là dans une heure à peu près à partir de 19h au 5 avenue de Lens à Reims. L'actu, c'est aussi le prix de l'essence. Vous savez qu'on attend les prochaines annonces du Premier ministre Sébastien Lecornu qui devrait annoncer de nouvelles aides pour les personnes qui sont victimes du prix de l'essence. Sachez aussi que Total Energy va maintenir son opération de blocage des prix du carburant pour le week-end de la Pentecôte, c'est ce qu'ils ont annoncé aujourd'hui. L'essence restera affichée à 1,99€ le litre et le gasoil à 2,09€. Quelques mots de sport, un en particulier, on a déjà beaucoup parlé de cyclisme à Reims, mais la France qui va aussi accueillir un match de NBA, c'est le cas tous les ans. La prochaine fois ce sera en janvier 2027 et ce sera à nouveau avec Victor Wembanyama, le français des San Antonio Spurs. Il devrait revenir les Spurs à Paris en janvier prochain pour un nouveau match délocalisé, possiblement contre les Pelicans de la New Orleans.
1: Et au niveau de la météo, mon cher Julien?
2: Bon, tu l'as compris, avec le report de la caravane de l'emploi, c'est pas fameux. J'ai une bonne nouvelle, c'est que les températures vont commencer à remonter un petit peu à partir de demain. Alors c'est très léger quand même à partir de demain. Ce sera du 16-17 degrés, avec encore beaucoup de grisaille, beaucoup d'humidité. La bonne nouvelle, c'est qu'à partir de mercredi, ça va aller mieux.
1: Eh bien super, merci beaucoup Julien.
2: On va se contenter de ça. Hein.
1: On va se contenter de ça, on se contentera de beau temps et on va se retrouver juste après pour la suite de RJR Campus.

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1: Et on est de retour sur RJR Campus. Ma chère Eva, bonjour.
2: Bien le bonjour.
1: Je t'ai préparé un petit quiz pour changer un petit peu du chiffre du jour. Est-ce que ça te va ?
2: Ça me va.
1: Alors, le mot animé au Japon désigne uniquement les dessins animés japonais, vrai ou faux ?
2: Je dirais faux.
1: Tu as raison, faux au Japon, animé peut désigner n'importe quel dessin animé, même occidental. Un mot sur le cosplay maintenant. Le cosplay vient à l'origine des États-Unis, vrai ou faux ?
2: Vrai.
1: Et oui, c'est vrai, le concept de costume de fan existait déjà aux conventions américaines avant d'être popularisé au Japon. Naruto a été créé avant One Piece, vrai ou faux ?
2: Là j'ai un doute. Je dirais vrai.
1: Eh bien, c'est faux. One Piece a commencé en 1997, Naruto en 1999. Ça se joue vraiment à rien. On retourne dans le cosplay maintenant. Le terme wig styling désigne la customisation d'une perruque. Vrai ou faux ?
2: Vrai.
1: C'est vrai, en effet. Tu en as déjà fait ?
2: Je suis cosplayeuse, donc
1: Et oui. Je savais à qui je m'adressais. Donc, coupe, coiffage, fixation, coloration, tout ça, ça fait partie du wig styling. Et enfin, une petite dernière question. Est-ce que l'Attaque des Titans est adaptée d'un manga créé par Hajime Isayama ?
2: Il me semble que c'est vrai.
1: Eh bien, c'est vrai, dis donc, tu as été plutôt très forte sur ce quiz. Merci beaucoup. Nous, les chers copains, on va repartir en musique et après, on se retrouvera pour des bons plans et des chroniques.
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1: Allez, on est toujours sur RJR Campus et Eva va nous donner un bon plan. On t'écoute, ma chère Eva.
2: Et oui, rendez-vous les 30 et 31 mai pour découvrir Reims, l'épopée légendaire. Tout au long du week-end, venez découvrir le marché médiéval, des ateliers ainsi que plusieurs animations autour de la cathédrale et de la basilique Saint-Rémy. Sans oublier la grande parade au départ du parvis de la basilique le samedi à 21h. Programme complet sur reims.fr. Je répète, reims.fr.
1: Merci beaucoup pour ce bon plan, ce petit rendez-vous sympa. Nous, on va repartir en musique et on se retrouvera après pour ta super chronique.
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1: Allez, c'est ton moment Eva, on va t'écouter pour ta petite chronique.
2: Et oui, enfin notre moment à nous, notre chronique Good Vibes. J'espère que vous allez bien et aujourd'hui on va parler d'un animé qui vient juste de sortir sur Netflix mais qui date déjà de 2021. Est-ce que vous êtes à jour sur les animés ou les sorties de Netflix ?
1: Pas vraiment, je t'avoue, pas vraiment.
2: Eh bien, il y a peu de temps, un animé de type shoujo est sorti sur Netflix et c'est Orimiya.
1: Oh.
2: Donc comme l'indique son type japonais, c'est un animé de romance qui se passe entre deux lycéens totalement différents l'un de l'autre. Nous avons d'un côté Izumi Miyamura, le garçon un peu lugubre que tout le monde trouve bizarre au lycée car il reste souvent seul dans son coin et parle quasiment à personne sauf à cette fille.
1: Mm-hmm.
2: Cette fille qui est Ori Kyoko, la jeune fille belle, intelligente, qui a toujours des bonnes notes, populaire, avec beaucoup de garçons à ses pieds, mais surtout, elle ne fait de différence avec personne. Pour elle, nous sommes tous égaux. Alors qu'un soir, Ori s'occupait de faire toutes les tâches de la maison, son petit frère entra avec un garçon. Ce garçon lui avait ramené son petit frère car il s'était blessé. C'est alors à ce moment-là qu'elle va reconnaître Miyamura qui avait une apparence totalement différente de ce comment elle le connaissait. Les cheveux coiffés, le visage percé et portant des lentilles alors que son apparence habituelle était du genre simplet avec des lunettes, les cheveux détachés et l'uniforme scolaire. Elle va alors l'inviter à boire le thé, un thé pour le remercier et c'est là que leur relation qui est d'abord de l'amitié va débuter. Son petit frère va réclamer Miyamura de plus en plus souvent, alors elle va l'inviter de nouveau puis à force. Il va venir tous les jours et passer pratiquement tous les soirs après le lycée. Elle va s'habituer à sa présence et s'y attacher de plus en plus, jusqu'à ce que de vrais sentiments amoureux se développent. C'est tout, je ne vous en dis pas plus, je ne voudrais pas vous spoiler. Si vous souhaitez découvrir cet animé, je vous répète le nom, c'est Orimiya. Il est disponible sur Crunchyroll, Amazon Prime, Netflix et YouTube. Sur ce, je vous dis à tout de suite et n'oubliez pas qu'une journée sans rire est une journée perdue. Alors souriez, c'était Eva.
1: Merci beaucoup Eva, je suis sûre que tu as donné envie à plein d'auditeurs d'aller voir cet animé. Donc merci beaucoup. Nous chers auditeurs, on va repartir en musique et après on vous livrera d'autres bons plans. Rouge Congo, c'est sur RJR.
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1: Bonjour, bonsoir et bienvenue dans ce nouvel épisode de Prose en vers. Dans notre dernier épisode, justement, nous vous avions présenté le championnat de la Ligue Slam de France, mais savez-vous qu'il existe un deuxième championnat de slam et il s'agit du Grand Poetry Slam, en français le Grand Slam National. Alors cela fait 23 ans que le GSN existe et qu'il se déroule à Paris, plus précisément dans le quartier de Belleville, chaque année au mois de mai lors du pont de l'Ascension. 16 équipes de 4 poètes poétesses de toute la France, de Belgique et de Suisse représentent leur ville, village, hameau, café du coin, bibliothèque, théâtre pour mettre la poésie en action sur scène là devant vous. Des joutes verbales qui se déroulent dans divers cafés, bars et autres lieux de spectacle sur 4 jours avec 2 premiers

0: Amiens, Paris, Marseille, la Suisse romande, Le Havre, Lille, Flemont, Granville, la Grande Combe, Caluire, Béziers et la meilleure pour la fin, Reims, représentée par Lucy Joy, Ambre, Phoenix et La Troubadour, coachée par Sagué. Une équipe rémoise donc 100% féminine. Le GSN, au même titre que la Ligue, est un championnat national mais également international. Cette compétition se déroule la même semaine, cette année du 12 au 16 mai, en parallèle à la compétition nationale qui, elle, se déroule du 14 au 17 mai. Vous pouvez également retrouver toutes les informations sur le site internet. Vous tapez Grand Poetry Slam et vous avez la programmation, vous avez la billetterie. C'est ouvert au public à tout âge, donc n'hésitez pas. Et en parallèle de ce championnat, il y a plusieurs petits tournois à thème. Vous avez le slam à femmes, donc une scène féministe. Vous avez le slam des fiertés, donc une scène LGBTQI+. Vous avez également les haïkus, qui sont des petits poèmes japonais. Alors ils sont écrits en français, mais ils suivent une règle très stricte qui est 3 vers. Le premier 5 syllabes, le deuxième 7 syllabes et le troisième 5 syllabes. Vous pouvez également retrouver le slam des cancres, c'est une scène où l'on doit faire le pire slam et également pour finir le slam à cri. Oui, il s'agit d'une scène où vous devez tenir un cri pendant 10 secondes. Mais ce championnat ne pourrait exister sans Pilote le Hot, un slammeur qui fut le pionnier du slam en France et dont nous avons déjà parlé dans un épisode précédent.
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Nous, on vous laisse avec ce cadeau pour le moment. On va se retrouver après avec Sorel notamment et encore avec des bons plans. Et on repart tout de suite en musique avec Chris de Sarandi sur RJR.

Salut tout le monde, bienvenue pour une nouvelle chronique musique. Et aujourd'hui nous allons analyser une musique que j'adore, mais qui est assez, je sais pas trop comment dire, c'est particulier, c'est un peu bizarre. Enfin c'est Nervous de X Ambassador et je vous laisse écouter, on en parle juste après.

0: C'était Nervous de X Ambassador, issu de l'album VHS. Vous connaissez sûrement ce groupe qui a été connu par cet album et notamment la musique Renegade, incontournable et indéboulonnable. Et le feat aussi avec Lost Frequencies qui a donné le son Back to You. Ils ont ensuite créé 3 albums et 2 EP, une carrière bien fournie pour l'instant. Nervous donc, c'est une musique qui commence très fort dès le début avec une batterie dynamique et compressée très caractéristique de ce groupe, ainsi qu'une ligne de guitare efficace. Le chanteur adopte une mélodie un peu interrogatrice à laquelle répond le refrain, aigu, intense et chargé en émotions. La basse ne laisse aucun silence et une mélodie de cuivre, je ne sais pas si une trompette ou autre chose, en tout cas ça donne le sourire aux auditeurs. Côté paroles, tout devient un peu particulier comme je l'ai dit dans l'intro. Les couplets sont des témoignages de la belle vie qu'a le chanteur, il dit que tout va bien. I can't complain, it's amazing, je ne peux pas me plaindre, c'est incroyable. Mais il dit aussi que tout va trop bien. Et pendant le couplet, c'est là qu'il devient nervous. Il anticipe l'avenir et est très pessimiste en disant cette phrase révélatrice et que j'ai déjà entendue dans d'autres musiques d'ailleurs. What comes up must come down. Tout ce qui monte va redescendre. C'est-à-dire, dans la musique ici, que tout ce qui est bien dans sa vie finit par devenir mal. Ça contraste totalement avec l'instrumental. Mais bon, c'est vrai que c'est quand même assez monnaie courante dans les musiques rock ou rock alternatif comme celle-ci, ou bien 21 Pilots dont je parle beaucoup qui le fait aussi dans l'album Blurry Face. En tout cas, j'espère vous avoir donné envie d'écouter X Ambassador et aussi cette musique. J'espère qu'elle vous a plu autant qu'elle me plaît à moi. Et sur ce, c'est la fin de cette chronique. Salut tout le monde, à lundi prochain.
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1: 18h47, vous êtes toujours sur RJR Campus et je vais redonner la parole à Eva qui va vous donner un autre bon plan.
2: Effectivement, du 21 au 24 mai, le festival Orbis Pictus est de retour pour sa 17e édition. C'est le rendez-vous incontournable de la marionnette contemporaine et pendant plusieurs jours, le festival vous propose des spectacles à travers la ville, du crypto-portique au cellier, en passant par les jardins et hôtels particuliers du centre historique. Laissez-vous surprendre. Infos et programmation sur le jardinparallèle.fr.
1: Merci beaucoup Eva et je vois que Julien nous a rejoint en studio. Salut Julien.
3: Très belle vue, salut tout le monde.
1: Donc Julien, on va te retrouver juste après dans Sport Club. Est-ce que tu peux nous dire de quoi on va parler?
3: Oui, et tu feras partie de cette belle équipe qui va revenir sur l'actualité du Stade de Reims. Évidemment, c'est leur foot entre 19h et 20h, c'est comme ça tous les lundis. On va pas manquer au change tout à l'heure. On va beaucoup parler des filles parce que la saison n'est pas encore terminée et oui, on tremble un petit peu à l'idée de savoir si les filles vont rester ou pas en seconde ligue la saison prochaine. On va revenir évidemment sur la partie mercato du Stade de Reims aussi. Et puis à partir de 20h, émission un peu particulière que tu orchestreras, j'imagine, avec grand plaisir, parce que il y a beaucoup d'actualités à Reims sportivement, notamment avec le cyclisme. Et puis Sport Club fête un anniversaire qui est quand même pas négligeable.
1: Et non,
3: 15 ans. Ça fait 15 ans que vous me supportez sur cette antenne. Et bah, ce sera l'occasion de marquer le coup tout à l'heure avec nos invités.
1: Bien sûr, des invités de qualité. Donc on vous invite à suivre cette soirée. Pour l'heure, nous, on va repartir en musique. On vous dit à la prochaine avec Eva. Merci beaucoup. Merci beaucoup Eva.
2: Avec plaisir.
1: À la prochaine.
2: À la prochaine.

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7: Et bonsoir à tous. Merci, Gauthier, pour cette précision.
8: C'est Laurent.
7: Ah, c'est Laurent, autant pour moi.
8: Je pensais pas que mon micro était déjà ouvert.
7: Non, mais ce qui est bien, c'est que Laurent, il met déjà de la bonne dynamique dans ce Sport Club. On a l'habitude.
8: Le temps est donné.
7: Il est 19h02, donc c'est la première heure de Sport Club. On va parler foot dans un premier temps et ensuite, on fera une superbe émission avec un temps fort, Julien. Tu peux nous en dire un peu plus?
9: Il y en a plusieurs des temps forts.
7: Plusieurs temps forts,
9: mais on fête un bel anniversaire.
7: On fête un bel anniversaire.
9: 15 ans de Sport Club.
7: Émotion, si je puis dire ça comme ça.
9: Oh, je sais pas si c'est de l'émotion.
7: Il s'en est passé, hein, 15 ans.
9: Ah oui.
7: Et du coup, on y reviendra tout à l'heure avec d'autres invités. Pour le moment, nous, on va parler foot. Et on va parler foot avec Pierre, avec Gauthier, avec Julien et avec Laurent. Salut les garçons.
10: Bonsoir.
7: On est dans une période un petit peu compliquée pour le Stade de Reims. Hein. On est en fin de saison. On va revenir un petit peu là-dessus. On va refaire le bilan, même si on l'a déjà fait. Non, Julien, je ne te lance pas sur les necks marrons.
9: Calmement.
7: Et comme toujours, on va commencer avec un petit actu foot. Et l'actu foot, c'est Pierre qui s'y colle. On s'y retrouve juste après.
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7: Et Pierre, je te laisse donc commencer cet actu foot avec les filles.
8: Non. D'abord les barrages, si je peux me permettre.
7: De... Oh très bien, il me met tout de suite la pression, autant pour moi.
9: Le Stade de Reims n'y est pas alors.
8: Non, oui, mais bon, c'est quand même important à signaler. 0-0 entre Saint-Etienne et Rodez, mais ça s'est conclu par une séance de tirs au but interminable. 7-6 pour Saint-Etienne, et Saint-Etienne affrontera Nice en barrage.
7: Et oui.
8: Donc ça va être chaud.
7: Et oui, on a une pensée notamment à notre cher Evan Diouf.
8: Il vit la même saison 2 années de suite quand même.
9: Avec la finale de la Coupe de France.
7: Avec finale de France, hein,
11: ouais,
7: évidemment.
11: C'est plutôt rassurant pour Nice.
9: Ça va faire un beau match entre Nice et Reims l'année prochaine.
8: Ah, t'es catégorique.
7: Tu penses que Evan fait partie des chats noirs?
9: Ah, je sais pas s'il sera encore Niçois l'année prochaine.
7: Très bien.
9: Il sera peut-être dans la prochaine équipe qui descendra en Ligue 1 l'année prochaine.
7: Très bien.
11: Il y avait ce gardien déjà, Bernard Denis, qui était à Amiens cette année, ou je sais pas où, qui doit être à 3 ou 4 descentes dans
9: ils
11: sa
9: ont,
11: carrière.
9: Ils ont prolongé le contrat du gardien du Mans l'année prochaine.
7: Je sais pas l'information.
8: Après, je vais y venir aux féminines. La journée de seconde ligue avec 18 buts inscrits. Et c'est principalement dû au match entre Metz et Thonon-les-Vieux avec un 4 partout.
7: Oui.
8: Metz est revenu à égalité à la 95e minute. Sinon, il y a eu deux autres 0-0 entre Rodez et Reims. On va y revenir entre Lille et Saint-Malo également. Le Mans a gagné 3-0 contre la Lanterne Rouge Guingamp. Match nul 2 partout entre Grenoble et Toulouse. Et Nice a été gagné à Auxerre 3-0. Auxerre qui s'est vraiment écroulé en deuxième partie de saison.
7: C'est très très dur pour Auxerre en ce moment.
8: Et donc Toulouse
7: chez les, chez les filles.
8: Oui, chez les filles.
7: Chez les garçons, ça se porte plutôt bien.
8: Donc au classement, Toulouse est premier et bien sûr de monter depuis bien bien longtemps maintenant. Devant Saint-Malo à 39 points et Le Mans 36. Et en bas de classement, tout reste encore à faire avec Reims qui est 9e avec 24 points. 2 points de plus seulement que Metz et Rodez. Donc ça va se jouer jusqu'au bout pour le maintien. Tout simplement, seconde ligue, ça va être vraiment chaud.
9: Je crois que Saint-Malo, c'est officiel. Hein, avec la différence de buts, Saint-Malo va monter en D1.
7: Saint-Malo monte en D1. Pour les filles, on va y revenir tout à l'heure. On fera un petit bilan. Juste avant, je vous propose de partir en musique avec Bianca Costa.

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5: Et donc, avant d'ouvrir le débat, on va continuer donc cette petite actu foot qui a été coupée par Bianca Costa, qui d'ailleurs sera au plein sonore le 6 juin 2026 à Sauce à Rémy.
6: La N3 avec la... Peut-être la dernière défaite de la saison pour bien clôturer cette saison horrible de la réserve du Stade, 3-2 face au Pays du Valois. Donc voilà, comme je viens de le dire, ça met un terme à une saison bien catastrophique quand même à tous les niveaux, aussi bien sportif qu'administratif. Et pour finir, la R1 avec une victoire qui ne sert à rien pour Cormontreuil, 4-1 face à Uckange, étant donné que Sedan est sûr de disputer les barrages après son match nul à Épernay 0-0. Donc voilà, c'est une victoire quand même bonne pour le moral des joueurs, j'ai envie de dire. Et il reste une dernière journée en R1 pour Cormontreuil pour bien finir la saison.
5: C'est une victoire, c'est quand même toujours voilà. Bon à prendre. Hein, on va
7: en
5: pas...
7: vrai, ça va pas faire plaisir à tous les supporters du Stade de Reims, ce que je vais dire, mais ça serait bien que Sedan monte pour permettre à Cormontreuil l'année prochaine de s'exprimer un peu plus, parce que
5: tout à fait.
7: S'ils montent pas, ça veut dire qu'ils vont être à nouveau en R1 l'année prochaine et l'adversité, ça va être compliqué.
5: Tout à fait, permettre à Cormontreuil aussi, pourquoi pas, de voir plus haut.
7: Bah voilà, l'année d'après.
5: Effectivement.
7: Qu'on retrouve des derbies, mais en N3 dans 2 ans.
5: Et pourquoi pas?
7: Bah oui.
8: Et je pense pas qu'il n'y ait pas un supporter du Stade de Reims qui ait pas envie que Sedan remonte un peu. Enfin,
7: Je sais pas, parce que on n'aime pas les voir gagner, mais
8: après, on aime pouvoir les battre.
7: Voilà.
5: On aimerait aussi avoir un vrai derby. Hein. Je vais encore me faire des ennemis.
8: Merci,
5: puisque j'avais
8: Justine.
5: Fait le 3-1, c'est un faux derby, mais
8: évidemment.
5: Malgré tout,
7: l'année prochaine, il n'y aura plus de derby du tout, comme ça.
5: Très bien. Là, la question ne se posera plus.
7: C'est vrai qu'on va sortir cette année, l'année prochaine, moult débat, est-ce ou pas un vrai derby?
5: C'est un peu décevant. C'est un peu décevant parce que j'avais beaucoup aimé expliquer à quel point non, ce n'était pas un vrai
7: Reims
5: derby.
7: Reims Red Star, c'est pas très loin le Red Star.
8: Ce n'est pas un derby, on est d'accord.
7: Ouais, ok.
5: On est tous d'accord, c'est bon.
6: Oui.
5: Bon, et les copains, merci pour ça. Merci beaucoup Pierre pour ton actu. Nous, on va continuer. Du coup, on va parler maintenant des rouges et blanches. C'est parti.
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2: Le pénalty de Chana Batouri et ça fait 2.
5: Donc comme tu nous l'as très bien dit Pierre, au niveau du Stade de Reims, ça reste compliqué. Match nul à Rodez, est-ce que c'est un bon point ou alors 2 points de perdu?
6: C'est compliqué, étant donné qu'on n'a pas vu le match, on peut pas trop se fier à la physionomie. Comme ça, je dirais que c'est un bon point dans le sens où évidemment ça perd pas. C'était primordial de pas perdre ce match pour rester dans la course et avoir encore clairement son destin entre les mains et entre les pieds à la dernière journée. Après, c'est vrai que ça peut être un peu décevant puisqu'on a vendu ce match comme étant celui à gagner absolument. Mais au moins, j'ai envie de dire c'est bateau, mais c'est pas perdu.
5: Très bien, ton avis Gauthier sur ce match?
10: Une victoire bonne à prendre, surtout pour la confiance dans l'ensemble de l'effectif qui, on le sait, sur l'ensemble de la saison, c'est resté quand même assez compliqué. Donc, on en a beaucoup parlé quand cette équipe féminine devait prendre des points et ne l'a pas fait. En tout cas, voilà, ça reste une bonne performance.
5: Laurent, ton avis sur la question?
11: On reste toujours suspendu au fait de savoir si cette équipe va réussir à se maintenir. Alors, évidemment, on n'a pas vu le match, hein, mais voilà, pas mieux que Pierre. On attend vraiment de savoir si les filles vont réussir à sauver cette saison. J'ai pas grand chose à dire sur le résultat. Pierre a tout dit, hein, c'est lui le spécialiste de l'équipe féminine, donc je vais pas dire mieux que Pierre.
5: Ok, donc on sait que c'est vrai que cette équipe a été un petit peu
7: vivement dimanche, comme disait l'autre.
5: Ah c'est ça, vivement
7: qu'on
5: dimanche.
7: On en finisse de cette saison.
5: Cette équipe a été un petit peu malmenée, etc. On a connu une saison très compliquée. Au niveau de ce match, Jus, qu'est-ce que tu peux rajouter?
7: Alors, je pense que ces 2 points de perdu eu égard aux enjeux de la rencontre et de ce que cette équipe rémoise a montré depuis le début de la saison, particulièrement en déplacement, c'est là où elle a pris la plupart de ses points, en tout cas en majorité. Donc voilà, effectivement, comme les autres camarades, j'ai pas beaucoup de détails sur la tenue et le scénario du match qui s'est tenu hier, mais au-delà de ça, je pense que c'est pas hier que les filles ont manqué la possibilité de se maintenir, c'est contre Thonon à domicile où elles avaient vraiment une vraie opportunité. Certes, c'était à domicile, elles avaient un peu de pression, elles manquaient, enfin, il y avait pas mal de turnover parce qu'il y avait pas mal de joueuses ou absentes ou malades. C'était encore, j'ai vu la compo là que proposait Sarah Chalabi avant le match, c'était encore très très jeune hier. Il est possible que ça le soit encore dimanche contre Lille. Donc on va voir ce que ça donne contre une équipe qui sera peut-être démobilisée. Les filles du LOSC qui n'ont plus grand-chose à jouer dans ce championnat. Ça sera le dernier déplacement, mais ce sera vraiment... Je ne sais pas si c'est une volonté pour elles de partir en vacances à Reims ou si elles ont d'autres rêves. Mais enfin bon, ce sera un peu le début des vacances pour elles à Reims. Donc bah, on va croiser les doigts dimanche.
5: Un dénouement qui va être très très important. Je t'ai vu, Laurent.
11: Oui, il faut absolument gagner un match nul, ça va dépendre du résultat du match d'à côté.
6: Ça dépend des autres matchs.
7: Ouais. Elles ont leur destin entre leurs mains dans le sens où elles ont 2 points d'avance sur Metz et désormais Rodez qui a la différence de but est passé derrière Metz, il me semble. Mais les 3 équipes, Metz, Rodez et Reims, jouent contre des équipes qui n'ont plus grand chose à jouer. Voilà, donc c'est vraiment les équipes du milieu de tableau.
6: Et Thonon.
7: Nice, bon, c'est un peu les vacances déjà. Thonon, on l'a vu contre Metz. C'est un match très très bizarre. Il faut savoir que dans les résultats qu'a donné Pierre, il y a quand même ce Thonon-Metz qui fait 4 partout.
5: Le fameux 4-4.
7: Les Messines étaient menées 4-2. Elles égalisent à la 96e minute. S'il y avait eu 4-3, je pense qu'on parlerait plus de maintien. Enfin, ça serait acquis pour le Stade de Reims. Donc il va falloir se méfier jusqu'au bout.
5: Et alors, quel scénario pour cette journée, Pierre? Est-ce qu'on imagine plutôt un scénario où les filles vont directement se maintenir ou est-ce que malheureusement le résultat va rester dans les mains des autres matchs?
6: Bah là j'ai envie de dire c'est vrai que contre Lille je crois que c'était le premier ou deuxième match de la saison, Lille avait gagné il me semble, si j'ai bonne mémoire. C'est pas un adversaire qui sera facile. Pour moi le match nul semble quand même atteignable. Il faudra espérer que les deux autres adversaires fassent des faux pas ou en tout cas qu'il y en ait un des deux qui ne gagne pas, soit contre Nice soit contre Thonon. Mais ouais. Après j'ai envie, enfin je vois quand même mal la victoire envisageable dimanche prochain.
7: Il faut absolument que Metz et Rodez gagnent et que le Stade de Reims perde pour que ça se passe
6: exactement.
7: Mal. Si tout autre résultat qu'une défaite pour le Stade de Reims arrive dimanche, ça passera. Ouais, match nul, victoire.
11: C'est quand même assez sécure. En général, à Reims, on n'a pas de malchance à ce niveau-là.
7: Non, ça n'arrive jamais. Sur les deux dernières années, il n'y a aucun exemple.
5: Surtout que 4% quand même, ça paraît peu.
11: Oui.
5: Jean-Pierre.
7: Honnêtement, sans vouloir ôter à Pierre ce qui lui appartient, j'évaluerais à un peu plus que 4% les risques de descente.
11: Ouais.
7: Ce serait plutôt autour de 8-10%.
5: C'était les risques de descente.
6: C'est quand même pas énorme.
7: Non, mais c'est plus que 4.
11: Et donc on est
7: si
11: pas
7: ça arrive à 4, alors à 10.
11: On n'en est pas encore au point des bilans de l'équipe féminine, mais on sait si elles descendent. On connaît un peu la motivation de la direction du Stade de Reims, si il y aura une équipe qui jouera en 3e division ou si...
7: À ma grande surprise, j'ai découvert qu'il y avait eu un recrutement pour accompagner les féminines dans leur communication. C'est une jeune fille.
5: C'est vrai qu'il y a une reprise de la communication.
7: Et qui a repris en main une partie de la communication. Alors vous allez me dire, c'était pas difficile de faire beaucoup pire. Mais il y a du mieux déjà de ce niveau-là. Donc ça montre quand même qu'il y a une volonté de faire en sorte que cette équipe existe. Après, plus elle est basse dans une division, moins elle coûte cher en termes de rentabilité. Vous voyez ce que je veux dire. Voilà. Je pense que la deuxième division, c'est déjà un beau championnat pour le stade. Sachant qu'en termes de... Enfin bon, j'ai pas les salaires des joueuses, mais c'est des très très jeunes joueuses qui sont peu expérimentées. Je suis pas certain qu'en coût, ce soit les plus grosses dépenses de la saison.
5: De ce côté-là, on fait un pré-bilan, si on peut dire ça. Est-ce que je vais faire un tour du coup de vous quatre? Est-ce que vous partez plutôt stressé ou plutôt confiant pour ce maintien des filles?
7: Le drama, quoi.
5: Exactement. Pierre, je commence par toi.
6: Ni l'un ni l'autre.
5: Très bien. Indifférent.
7: Comme la direction.
6: Non, mais j'attends de voir. En fait, c'est que c'est ça sert à rien de se faire des nœuds au cerveau avant le match. On verra. En fait, peut-être que je commencerai à stresser quand je verrai 2-0 pour Metz et pour Rodez et que le stade sera mené 1-0. Mais là, pour l'instant,
11: il sera temps.
6: J'ai envie de dire, on peut stresser ou on peut. Ça sert pas à grand chose, quoi.
5: Ok.
6: Et quand on sait les motivations de la direction, comme l'a dit Laurent.
5: Aïe. Ok. Voilà. Et Gauthier.
10: Au vu de la spirale infernale actuelle du club, je partirai pas forcément confiant que ce soit dans tous les points du Stade de Reims actuellement. Donc forcément, après, elles ont, comme tu le disais, Julien, elles ont encore leur destin entre leurs mains. Elles peuvent inverser la tendance. Donc on verra bien à partir de dimanche ce que ça va donner.
5: Ok, pour toi Julien.
7: Il y a des copains qu'il ne faut pas appeler si on veut se faire remonter le moral.
5: Ouais, là, j'avoue qu'on n'est pas dans une super passe.
7: Moi, je suis plutôt confiant dans le sens où c'est une équipe qui a du mal à marquer des buts. Donc, si l'équipe était amenée à être menée au score, ça pourrait être difficile. Et là, on va trembler à regarder les autres terrains, ce qui se passe ailleurs. En revanche, face à une équipe qui, sans dire qu'elle sera démobilisée, parce qu'ils vont certainement jouer le jeu jusqu'au bout, faut l'espérer pour l'équité du championnat, ça sera peut-être pas une équipe qui sera en face ultra motivée. Donc, ce sera pas non plus une saillie d'occasion lilloise. Et c'est une équipe qui est globalement, les Rémoises, assez solide. Donc, 0-0, ça me va.
5: Ça te va, pour toi, ça paraît logique.
7: Bah, je sais pas si c'est logique, mais c'est un scénario possible en tout cas.
5: Très bien. Et pour toi, Laurent, parce que là, on a une onde positive de la part de Julien.
11: Ouais, je suis désolé, je vais pas. Ouais. Je vais pas gâcher ma réputation. Non.
7: On peut toujours changer. Hein.
11: Comme, oui, mais pas là. Il faudrait avoir les ingrédients. Oui, c'est compliqué.
7: C'est vrai.
11: Ce que je disais il y a 15 jours ou 3 semaines, on est une équipe très très jeune et là on est même sur une fin de saison qui demande beaucoup d'expérience, de volonté, de savoir gérer cette pression. Est-ce que tout se joue sur un match? On n'a pas quand même les... Alors ces jeunes filles ont énormément de qualités certainement, hein, mais elles n'ont pas celle de l'expérience et de pouvoir gérer ça. Elles nous le montrent depuis quand même... au moins 5 matchs. Donc contre une équipe lilloise qui certes n'a plus rien à jouer mais quand même au-dessus au niveau des classements, voilà, je suis assez pessimiste quand même, désolé.
7: Là où Laurent dit quelque chose d'important, c'est l'expérience et la jeunesse de cet effectif dans une position qui est très inconfortable. Alors vous allez me dire, à la veille de la dernière journée, il vaut mieux être chassé que chasseur. Mais dans ces conditions-là, je me demande si c'est le cas, parce que Metz, qui est loin depuis longtemps, qui a une jeune équipe également, elles sont formatées, elles, depuis plusieurs semaines, à l'idée de se dire, de toute façon, perdu pour perdu, on va tout donner, puis on verra ce qu'il arrive.
5: Ouais.
7: Et en fait, c'est dans ces conditions-là qu'elles ne lâchent pas et qu'elles arrivent à aller gratter 1 ou 3 points sur des fins de match, ce qu'elles ont encore fait là contre Thonon. Et Reims, c'est pas du tout dans cet esprit-là, parce qu'elles sont plutôt dans l'idée de défendre quelques points qu'elles ont d'avance. Et donc, on a plutôt tendance à regarder dans le rétro. C'est toujours un peu inquiétant, effectivement, quand on regarde derrière soi.
11: On sait bien que dans ces conditions-là, c'est la niaque qui fait la différence sur des matchs comme ça. C'est ce qu'on peut voir en Ligue 1. Et Metz le fait, en fait, en revenant comme ça de 4-2 à 4-4. On voit qu'elles ont l'envie de jamais lâcher, de continuer, ce qu'on ne voit pas vraiment à Reims.
5: Écoute, je suis d'accord avec toi, Laurent. Tu n'entendras pas beaucoup cette phrase, mais je pense avec toi.
7: La position la plus indélicate, et en plus c'est une position nouvelle pour elle, c'est Rodez. Rodez, pour le coup, elles accueillaient Reims à domicile hier. C'était le moment ou jamais, sans dire de se mettre à l'abri, parce qu'elle, comptablement, c'était pas possible, mais au moins de remettre Reims à égalité ou derrière elle. Elles l'ont pas fait. Là, elles passent dans la zone rouge au plus mauvais des moments. C'est elle qui joue contre Nonon, elle. Bon. Voir.
5: Ouais, c'est un match qui risque d'être serré, et pour parler de notre match à nous, du coup, le dernier match des filles, c'est ce dimanche contre Lille. Ce sera à 15h au centre de vie Raymond Coppa, et elles vont en avoir besoin. S'il vous plaît, allez les encourager,
7: oui.
5: Ça va être très important. Merci pour ça. Il fera beau ?
7: Je sais pas, mais j'y crois.
11: Normalement. Oui.
5: Eh ben, très bien. Donc, il fera beau. Allez les encourager, c'est très important. On croit au maintien pour elles, on leur souhaite en tout cas bon courage. Nous, on va repartir en musique et après, on enchaînera avec les garçons.

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5: Et 19h23, on est toujours sur Sport Club. Alors, après avoir parlé des filles, maintenant, on va parler de l'équipe masculine.
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5: Bon, alors on va pas refaire non plus le gros bilan de l'équipe masculine. Je pense que ça sert pas à grand chose. Par contre, on est dans une période où les départs ont commencé à être annoncés pour les nouveaux départs qu'on ne connaissait pas. Pierre, petite question sur les nouveaux départs. Est-ce qu'il y en a auxquels tu t'attendais? Par exemple, on parle de Maxime Buzy,
9: oui,
5: par exemple.
9: Oui, bah celui-là, oui. Pour le coup, Buzy, Palois. Bah Benatab également, du coup. Vu que l'option d'achat va pas être levée, oui, c'est des départs auxquels je m'attendais.
5: Est-ce que tu as peut-être des regrets sur certains départs?
9: Sur Buzy.
5: Sur Buzy?
9: Ouais.
5: Pourquoi?
9: Bah parce que je trouve que là... Avec l'incertitude de Sekine, reste ou reste pas en fonction de évidemment Nakamura. Ça, je pense que pour Sekine, ça va jouer beaucoup. Donc, à mon avis, il va plus être pour très longtemps à Reims. Ça aurait été bien de garder Buzy en sécurité. Parce que là, pour le coup, dans quelques semaines, je pense qu'on va se retrouver sans rien du tout en latéral droit. Du coup, pour moi, c'est un peu dangereux. Va falloir vraiment scruter à fond pour trouver un ou même du coup deux bons joueurs à ce poste-là. Ça peut être compliqué. Et pour moi, ça, c'est une prise de risque en fait de l'avoir laissé partir.
5: C'est vrai que ça permet pas d'avoir de garantie, en tout cas sur le banc. Gauthier, ton avis sur ces départs? Est-ce qu'il y en a qui t'ont...
10: Est-ce que déjà je vais les remarquer, ces départs? Je ne sais pas.
9: Oh, t'es dur là.
10: Non, je suis désolé, mais non.
9: Bah t'es un peu dur quand même.
10: On n'est pas d'accord. On n'est pas d'accord. Non, bah oui, ça tiendrait qu'à moi. C'est subjectif, mais je liquiderai tout. Non, mais mais quand on regarde sur les deux saisons, sur la qualité des joueurs, sur l'envie des joueurs, on peut avoir des joueurs de qualité, mais on voit bien que même s'ils n'ont pas envie de jouer, ça ne change pas grand-chose au résultat. C'est toujours mon avis. Peut-être qu'on ne sera pas d'accord. Il y a déjà des gens qui ne sont pas trop d'accord avec moi, mais ce n'est pas très grave.
11: C'est vrai que les auditeurs n'ont pas nos têtes.
5: Oui, vraiment. Oui. Et je pense que ça manque.
10: Mais moi, je peux vous voir du coin de l'œil, ça me fait beaucoup rire. Mais... À vrai dire, je dirais, comment je pourrais dire ça poliment, je ne porte pas trop d'attention sur les départs.
5: Très bien.
10: Plus sur les arrivées et puis on verra. Hein.
5: T'as déjà l'œil vers l'avant.
10: Oui, bah de toute façon il va falloir parce que surtout que moi ce qui m'intéresse c'est voir comment.
5: Okay.
10: Le Stade de Reims aujourd'hui va réussir à rebondir dans son effectif, sachant que la réserve est de. Bah dans la réserve, il y en a de moins en moins justement.
9: Mais du coup si tu veux tout liquider.
10: Mais justement, moi je vis un peu pour l'entertainment, comme on dit, c'est-à-dire que.
9: Ouais, mais bon, je pense pas que la direction vive pour ça.
10: Mais. Ah, mais oui, mais justement, bah, on en parlera, mais moi j'ai envie de voir ce que la direction va nous proposer à la saison prochaine, parce que pour moi c'est les premiers responsables. Donc les départs, j'y porte pas trop d'attention. Concrètement, voilà, je peux aussi comprendre l'envie de certains joueurs qui se sont battus aussi sur la saison de partir quand on voit aussi l'état, on va dire, de ce qui est laissé aujourd'hui par le club. Donc, à voir la saison prochaine, comment ça va être géré, et puis voilà.
5: Très bien. Laurent, ton avis sur ces départs?
12: Sur les départs, assez de l'avis de Pierre sur Buzy, qui est un fidèle du club malgré tout. Hein, alors, il a eu des blessures, il a eu pas mal de choses, il y a eu plein de fois où il a failli partir, mais les blessures l'ont empêché. Il a fait une bonne deuxième partie de saison, la partie de saison qu'il a jouée. Ça reste un joueur d'expérience. En backup, je pense que ça aurait été intéressant de l'avoir, parce que surtout que c'est un joueur qui peut jouer et à droite et qui a aussi les qualités pour jouer dans l'axe de la défense, où on ne l'a pas vu cette année, mais on sait qu'il a ces qualités-là, il a déjà fait, qui peut aussi dépanner à gauche. Donc, je pense que c'est une bêtise. Après, c'est peut-être lui qui veut partir et il était en fin de contrat, me semble-t-il.
11: Ouais.
12: Et peut-être qu'il veut partir pour un challenge nouveau et un club plus sain. Je trouve ça dommage pour Benatab. Je veux pas faire le boomer, mais quand il est arrivé au mercato d'hiver, Benatab, rapidement, moi j'avais dit que c'était pas un ailier droit, c'était un joueur de un 10 en fait, hein,
11: plus axial,
12: axial, à la manière de, alors vous connaissez ma mémoire des prénoms, celui qui est parti au PFC, qui était à Reims,
11: Kebal,
12: un peu dans ce style-là, quelqu'un qui joue dans les petits espaces, qui dribble, qui peut faire qui peut changer un peu une action par ses dribbles, et on l'a vu sur le dernier match, hein, il doit donner deux ou trois passes D alors qu'il est dans l'axe, à Nakamura avant-centre, hein, ce que j'appelais aussi de mes voeux en début de saison, enfin depuis 3 ans,
11: longue saison.
12: Bon, après Nakamura c'est un autre problème, c'est un problème de motivation, donc voilà. Benatab, je suis déçu aussi, je pense que ça aurait été bien de le garder, de le mettre dans ce poste de milieu avancé axial. Pour les autres, ben Palois malheureusement, hein, c'est un joueur qui n'avait plus ce qu'il fallait pour assumer un poste de titulaire dans un club de L2. On a vu qu'il se faisait passer dès qu'il pouvait, le pauvre. Donc voilà, c'est comme ça. Apparemment, il veut continuer à jouer, donc j'espère qu'il va trouver un challenge.
11: Ouais, c'est des joueurs qui sont précieux, même s'ils ne sont pas ultra performants sur le terrain. C'est des joueurs de vestiaire qui sont importants.
9: Et on l'a vu, qu'il n'y en a plus beaucoup dans le
11: groupe. Voilà, on l'a vu à Reims. Pour moi, ça fait 2 ans qu'il manque. En fait, depuis le départ de Younis Abdelhamid, Reims n'a pas retrouvé dans le vestiaire des vrais patrons de groupe, en fait, les vrais capitaines.
12: Ouais, sauf qu'un patron de groupe, on ne décide pas patron, c'est pas l'expérience ou l'âge qui fait qu'on devient un patron.
11: Non,
12: je pense.
11: Suis d'accord.
12: C'est ce que tu montres sur le terrain, et c'est vrai que Palois, il n'a pas eu ça. Younis, on l'a vu arriver de Dijon, où il a fait des matchs extraordinaires avec de l'envie à Reims, où il était beaucoup plus jeune que Palois quand lui est arrivé à Reims, évidemment. Donc voilà, être un patron, ça se montre. Il n'y a guère que Marvin Martin, quand il était venu, qui lui est devenu un peu un joueur de vestiaire, mais par son pédigré, un joueur de l'équipe de France, voilà. Mais
11: ça marche plus aujourd'hui pour la jeune génération. Tu ne respectes plus un joueur pour sa carrière. Ouais, je suis d'accord.
5: Le palmarès ne compte plus, effectivement. On a pu quand même retrouver à Reims des cadres du vestiaire, mais pas de réel patron. Je suis d'accord avec vous. Maintenant, est-ce que justement dans ces départs, il y a des regrets à ce poste-là? Un poste qui n'est pas sur le terrain, donc, mais qui est pourtant primordial pour ces jeunes.
11: Tous les cadres sont partis, hein, de ceux qui étaient partis un peu plus tôt, les deux Monsite,

0: Mais en fait, là, on est à une période comme 2016-2017 où finalement, avec Michel Darzakarian, la descente n'avait pas vraiment été digérée, avec des joueurs qui n'avaient pas vraiment digéré la descente et un entraîneur qui n'avait pas suffisamment fédéré, pris un peu en tenaille entre les joueurs et sa direction. On a vécu exactement la même chose cette année. Donc, je pense que la recette est la même, à savoir ce que disait Gauthier. On jette tout et on recommence et on repart sur un nouveau cycle. Et tous ceux qui ont raté ce virage-là d'il y a un an, bon ben ça y est, Aléa Kémé, tous ces joueurs-là vont partir. La vraie question pour que ça fonctionne, ça l'avait été en 2017-2018, c'est de créer, au-delà de monter une équipe avec des joueurs de talent, etc., qui est une osmose, c'est de créer l'environnement qui permet la performance. Moi, je ne remets pas en question la volonté des joueurs, je remets en question l'osmose générale, l'environnement global sur cette équipe, la pression qui pesait sur cette équipe qui fait que ça n'a pas marché.
1: Je suis d'accord avec toi, Julien, c'était une des questions qui était au centre des débats, en tout cas la dernière saison et même la saison d'avant, on commençait déjà à en parler, justement cette cohésion d'équipe, cette ambiance, que ce soit sur le terrain ou dans le vestiaire, et même au-delà de l'équipe, vraiment cette ambiance. Tout le stade de Reims, finalement.
0: Oui, bah, en fait, ce qui montre que ce club est un peu malade, c'est la succession de matchs nuls au début d'année. Parce que la dynamique, effectivement, depuis 2-3 ans, elle est quand même assez pesante et c'est toujours le plus difficile, c'est d'inverser cette dynamique-là. Et le stade de Reims était en capacité de le faire, elle était même en train de le réaliser entre fin d'année 2025, début d'année 2026, avec une série de résultats, la victoire contre Saint-Etienne, la victoire contre Le Mans en Coupe de France. On s'est dit, tiens, là, il y a un point de bascule. Et là où finalement le stade de Reims pouvait montrer qu'il était vraiment guéri, c'était de confirmer plusieurs fois, le club a eu la possibilité de prendre la première place de ce championnat, à un moment où trois pataugeaient un peu, et ils ne l'ont pas fait. Et c'est là où on s'est rendu compte que finalement, tout n'était pas réglé dans ce club, quelles que soient les strates du club, joueurs, supporters, entraîneurs, direction. Et finalement, c'est un club qui est retombé un peu dans ses travers à la fin. Est-ce qu'elle va réussir cette intersaison à réinverser la dynamique? Ça, pour l'instant, personne ne le sait.
1: C'est ce qui nous reste à voir. On va le voir par la suite. Laurent, j'ai vu que tu voulais rajouter quelque chose.
2: Juste par rapport, alors sans parler des recrutements et des départs, pour parler de la saison prochaine, on est quand même, alors c'est, j'analyse ça comme une chance, les clubs qui sont montés ou qui sont en passe de monter, là, à part Saint-Etienne qui était descendu en même temps que nous, Troyes, Le Mans, c'est des clubs qui sont dans cette dynamique, qui tutoient la montée ou en tout cas les barrages très proches depuis 2-3 ans. 3, ça fait 2-3 ans qu'ils sont comme ça. Le Mans, pareil. L'année prochaine, on va avoir Rodez qui va, s'il y a pas trop de joueurs qui partent en Ligue 1, ou peut-être chez nous, je ne sais pas.
0: Non, mais on parle beaucoup de Rodez cette année. Je t'ai coupé, pardon, mais on disait exactement la même chose de Dunkerque l'année dernière.
1: Tout à fait.
2: Ça peut couler, évidemment. Mais voilà, il y a quand même tous les gros clubs qui étaient dans une dynamique de remontée immédiate plus que nous, ou qui étaient dans cette dynamique de montée depuis 2-3 ans, ils sont montés ou ils vont monter. Donc on va repartir avec des clubs qui étaient sensiblement derrière nous, mis à part Rodez, la saison prochaine. Et donc voilà, j'espère que le recrutement sera intelligent cette fois.
3: Je veux juste ajouter de faire attention quand même, parce que tu parlais du Mans et de Troyes.
0: Ah oui, pardon.
3: Et de Troyes, mais en même temps, derrière, il y a un vrai projet sportif quand même. Ça fait plusieurs saisons que ça investit dans les deux clubs. Ils sont déjà.
4: Non, mais grâce aux investisseurs.
3: Oui, non, mais ce que je veux dire, c'est pas le même contexte que, on va dire, un Dunkerque ou un Pau qui, la saison passée ou même cette saison, performait quand même. Et qui, là, ça s'est fait de manière, ça s'est fait de manière plus rapide. Et en même temps, derrière, il y a une manne financière qui a été apportée et on voit déjà le résultat. Puis, pour le coup, 3, c'était quasiment sûr qu'ils allaient remonter en Ligue 1. Et je pense que leur objectif, c'est à faire un peu comme le Paris FC finalement, c'est de s'y installer et d'être, on va dire, une sorte de passerelle pour les plus gros clubs du groupe. Le stade de Reims, derrière, je dis pas qu'il n'y a pas les moyens, parce que c'est pas vrai, ils sont quand même largement en termes de moyens au-dessus des clubs de Ligue 2. En revanche, il n'y a pas de projet, j'ai l'impression, derrière, sur le long terme. C'est-à-dire que même après une montée en Ligue 1, potentiellement, hein, toujours attention parce qu'il y a du travail, hein, mais j'arrive pas à voir le bout. Même quand le stade de Reims est en Ligue 1, je vois pas un projet clair se dégager par le club et par.

0: Oui, c'est vrai. La directive et c'est compliqué.
1: On ne sait pas ce que veut la direction au final. Hein. On ne sait pas s'ils veulent, si être en Ligue 2 ça leur convient et puis voilà, ils ont leur précaré, leur petit business machin, ou s'ils veulent vraiment remonter en Ligue 1, ça pose question. Hein.
2: Mais parce qu'ils ne s'expriment pas aussi. Du coup, la stratégie aux yeux des. Là, dernièrement, ils ne sont pas exprimés.
0: Oui, mais ils ne s'expriment pas, mais je me souviens, mais ils changent toujours de discours. En début de saison, ils sont.
2: Oui, mais d'accord.
0: Allez,
2: mais
0: on
2: là,
0: remonte,
2: pour...
0: puis après.
2: Là, par
0: bon,
2: exemple,
0: on va essayer de se maintenir.
3: Au début d'année, le discours, c'était on est descendu, c'est pas de chance, parce qu'on revient sur ces histoires de pourcentage qui nous font rire, mais ils partent du principe que c'est quand même beaucoup de petits éléments qui ont fait une grosse conséquence, c'est la descente qui n'était pas du tout imaginée. Et ensuite, effectivement, l'idée, c'était de se dire on se met en place pour 2 ans pour remonter. Et finalement, à Noël ou au mois de janvier, l'équipe s'est dit, puisqu'elle était plutôt bien, finalement, pourquoi pas dès la première année. Et dès lors qu'on l'a annoncé, ça a fait pchit. Il faut jamais l'annoncer puisque le stade de Reims se porte malheur. C'est comme quand on disait pourquoi pas l'Europe derrière, ça faisait pchit de la même façon.
1: Ça a fait pchit aussi parce que les deux joueurs à fort potentiel de l'équipe ont été vendus.
3: Tout à fait. Et leur esprit
1: sont restés, on a vendu leur esprit et on a gardé le corps qui ne servait pas à grand chose.
2: Alors
1: mais...
2: est-ce que la direction va s'exprimer dans les semaines à venir du coup?
1: Normalement, il y a l'interview de fin de saison de Jean-Pierre Caillot qui est
3: pas prévu pour tout de suite, selon mes informations.
0: Okay. Et plus de ça,
2: c'est plus facile de parler quand ça va mieux.
3: C'est pas dû de la direction selon les informations. Voilà, il y a des changements chez nos confrères qui font que ça se fait pas tout de suite.
4: Mais vous pourrez quand même retrouver des informations un peu plus tard. Donc, on a parlé des joueurs.
3: On travaille aussi, nous, du reste. Hein.
4: Ah, bien sûr, bien sûr. Mais,
1: évidemment, Julien, évidemment.
4: Vous pourrez retrouver 2 informations par Sport Club tous les lundis, à peu près.
3: Ça fait 15 ans que ça dure.
4: Exactement.
1: Je n'ai pas cité de
4: médias.
1: J'ai parlé de l'interview de fin de saison. Je n'ai pas cité de médias.
3: On peut les dire parce qu'il n'y a pas de secret. On travaille, on s'exprime tous les uns avec les autres. C'est vrai que Jean-Pierre Caillot a l'habitude, traditionnellement, au lendemain de la dernière journée de championnat, de faire une interview commune avec. Le responsable de la direction des sports de l'Union et le responsable des sports de France Bleu, désormais ici Champagne-Ardenne. Sauf que déjà, dans les deux, il y en a un qui n'est plus là puisqu'il a pris sa retraite et il n'est pas remplacé. Donc du coup, ça ne se fait pas et de l'autre côté, on n'a pas envie de le faire tout seul. Donc du coup, ça ne se fait pas.
4: Donc c'est quand même des choses qui peuvent être entendables. Maintenant, je comprends aussi au niveau des supporters qui voudraient avoir plus d'informations, qui ont des questions sur cette fin de saison et sur la saison prochaine, puisque comme le disait Gauthier tout à l'heure, maintenant il va falloir voir de l'avant. Oui, faire un bilan de cette saison, c'est bien, mais il va falloir voir de quelle façon on va redémarrer. Et justement, avec qui à la tête de l'équipe?
3: Ah oui, pareille question. Hein.
4: Ça, c'est une question. Déjà, avant de parler d'une arrivée, parlons de Karel Gerhardt, qui du coup est maintenant l'ancien entraîneur du Stade de Reims. Je voudrais avoir votre avis, les garçons, sur Karel Gerhardt. La question va être un peu rude et je veux pas de Laurent, mais... Karel Gerhardt va-t-il vous manquer? Pierre, est-ce que Karel Gerhardt va te manquer?
2: Allez, pas vraiment. Pas vraiment. C'est pas l'entraîneur qui m'a le plus marqué ces dernières années. Le jeu n'était pas flamboyant avec lui. Même si évidemment c'est pas le seul responsable, mais il fait partie des responsables. Donc non. Après, est-ce qu'il a été viré pour aller trouver mieux ailleurs? Je sais pas. Et ça, on le verra bien, mais pour moi, il va pas rester beaucoup dans ma mémoire, quoi.
4: Très bien, on va passer à Gauthier qui, je sais, va faire partie des ondes positives.
0: la question, est-ce qu'il va me manquer? Faut pas non plus abuser. Pas Pep Guardiola non plus. Faut avoir les pieds sur terre. C'est pas non plus. C'est pas un entraîneur qui m'a fait pleurer de joie devant la qualité footballistique du Stade de Reims. Excusez-moi. Je dis simplement que. Il m'a pas marqué les esprits, mais en tout cas, je n'ai pas de. Ce que je veux dire, c'est que j'ai pas grand chose à lui reprocher, que ça soit en tant que coach. Je le tiens pas totalement responsable, voire quasiment pas responsable. Enfin, forcément il y a un peu de responsabilité parce qu'il est entraîneur, mais ce que je veux dire c'est que dans le fond je pense pas qu'il soit l'origine même de ce qui se passe actuellement au Stade de Reims. Pour moi, et je le dis depuis plusieurs émissions, ça reste au-dessus, c'est la gestion globale, c'est l'image qui est donnée par le club aux joueurs, c'est aussi les quelques joueurs, enfin quelques joueurs, ça se compte quand même sur quasiment plus de trois quarts de l'effectif des joueurs qui ont, entre ceux qui sont partis liés au transfert et ceux qui n'ont pas envie de jouer, ceux qui sont démotivés
2: et qui ne jouent pas des coups à fond. Mais c'est qui doit les remotiver, ces joueurs-là?
0: Mais pour moi, en fait, le souci étant, c'est effectivement, on va me dire, et c'est ce que j'ai entendu tout à l'heure, mais il y a de la responsabilité de l'entraîneur. Oui et non, j'ai envie de dire, parce que d'un côté, c'est quelque chose qui n'est pas apparu que cette saison sur certains joueurs. Il y a d'autres saisons, déjà en Ligue 1, il y avait des joueurs qui se comportaient de cette manière-là. Et moi, je pense que c'est globalement une question de quelle est l'image que donne le Stade de Reims à ses joueurs. Qu'est-ce que le Stade de Reims dit à ses joueurs, comment il se considère par rapport à ses joueurs. Parce que je pense qu'aujourd'hui, c'est un club qui doit se sentir plus respecté par ses joueurs. Les joueurs doivent se sentir plus concernés et non plus voir le club comme une passerelle. Et on l'a vu à partir du moment où les habits... Alors, peut-être que c'est, on va dire, un compte circonstance, je ne sais pas. Mais à partir du moment où ils ont été transférés, c'est bizarre. Ça a changé de visage. Keito Nakamura qui parfois est bon, parfois est moins bon, et qui pourtant, on le sait, quand il est dans ses bonnes périodes, peut être très très bon. Je n'en tiens pas totalement responsable Karel Gerhard sur la saison. Pour moi, il a fait ce qu'il a pu. J'ai trouvé en tout cas positif dans son attitude et très pro. En tout cas, je lui tiens pas trop de rigueur à ce niveau-là.
4: Ok, très bien. Laurent, c'est à toi. Est-ce que Karel Gerhard va te manquer ?
1: Manquer, non, parce que j'ai pas eu le temps de m'habituer, petit père, mais...
4: c'est l'instant émotion.
1: Petit temps, je partis trop vite, c'est ça ? Non, j'ai pas eu le temps de m'habituer. Après, alors autant... Il y a un petit débat hors antenne avec Gauthier. C'est bien qu'on ait un petit peu challengé, parce que tu as eu des bons arguments, je trouve. Non, mais il a raison. Après, moi, je vais pas changer de discours de ce que je dis depuis que vous m'écoutez à ce micro. Je pense que cette direction omnipotente ne fait que des mauvais choix et met en difficulté les entraîneurs qui se succèdent. Très franchement, on ne le connaissait pas. Moi, quand j'ai vu ce nom-là arriver l'année dernière, à la même époque, un peu plus tard même, avec un pedigree qui n'était pas énorme, un CV qui n'était pas fantastique, j'en attendais pas grand-chose. On peut quand même noter que... on avait une équipe qui était quand même un peu un jeu qui était stéréotypé. Il n'y a pas eu de changement de poste pour des joueurs. Moi je pourrais lui reprocher ça. Après, je pense qu'il a vécu l'enfer sur la fin de saison. On sait comment peut être la direction avec ses coachs.
3: Ça l'a été.
1: Sans avoir de faits établis, on sait très bien qu'il en a bavé. Et que tout a été fait pour casser la dynamique. On reparle du mercato. Garder Nakamura alors que Nakamura voulait partir. On savait très bien que lui voulant jouer la Coupe du Monde, on a vu comment était son mental à Nakamura les trois dernières saisons. Hein. Donc il va pas me manquer, mais je rejoins quand même un peu Gauthier sur le fait que évidemment c'est pas le seul responsable de cette équipe et que tout a été fait pour empêcher qu'il puisse entraîner cette équipe.
4: Julien, tu voulais rebondir là-dessus ?
3: Ouais, c'est d'autant pas le seul responsable que dans les débats que j'entends ici et là et aussi derrière ces micros, on parle beaucoup de l'entraîneur, de la direction, des joueurs, mais il y a des personnes dont on ne parle jamais et qui pour moi ont leur part de responsabilité, c'est les adjoints. Karel Gerhard était venu avec un adjoint qui est aux abonnés absents. Personne ne sait qui c'est. On s'est souvenu qu'il était là parce qu'on a annoncé dans le communiqué très laconique du Stade de Reims qu'il partait aussi.
4: Oui.
3: Sinon, on ne savait pas trop ce qu'il faisait. Et Samba Diawara, tout aussi humainement extraordinaire qu'il est, il reste pour beaucoup l'incarnation de la descente de l'année dernière. Et pour les joueurs aussi. Et c'est difficile quand vous avez, alors je ne veux pas lui donner l'étiquette de loser, mais quand vous avez dans un club des personnes qui ont vécu des traumatismes comme ils l'ont vécu l'année dernière, c'était valable pour les joueurs, c'est aussi valable pour le staff. J'ai rien contre Samba Diawara, mais je me dis qu'il faudrait que la page se tourne aussi à cette échelle-là.
4: Ah oui, tu penses?
2: Bah, à mon avis, il ne va pas rester.
0: Julien Lampin qui a
2: fait le je le vois mal rester.
3: Non, mais...
2: Je le vois mal rester.
3: C'est l'hôpital qui joue à Charité.
4: Ah oui, non, mais lui,
3: il voulait faire la révolution tout à l'heure, lui. Non, non, mais mettez-vous à la place de joueurs.
2: Même pour lui, je pense que ça va être compliqué. Hein,
3: à l'entraînement. Un homme qui n'a pas réussi à leur insuffler la dynamique nécessaire pour inverser une tendance qui a été cruelle à la fin de la saison dernière et qui s'est à nouveau révélée difficile cette année. Karel Gerhardt, pour revenir à lui puisque c'est la question, il y a deux choses. Il y a sur le plan humain, et on va dire, on n'est pas là pour être dans le monde des bisounours, mais dans les relations au sein d'un club, c'est important l'humain. Il a été, je pense, assez fair play jusqu'au bout. Jusqu'à ses déclarations publiques, d'ailleurs. J'ai écho de tensions qui existent depuis plusieurs semaines déjà entre la direction et Karel Gerhardt.
2: Ça, c'est bizarre.
3: Qui me laisse à penser qu'il a quand même été plutôt costaud parce qu'il n'a pas lâché sur certains éléments. Sinon, je peux même vous donner cette information. Il aurait pu ne plus être l'entraîneur du Stade de Reims avant la fin de la saison depuis plusieurs journées déjà. Il a décidé d'aller jusqu'au bout au moins de cette saison. Bon, bah voilà. Après, vous allez me dire, il y a l'UNECATEF, le syndicat des entraîneurs, qui disent toujours qu'il ne faut jamais démissionner. Donc, je ne pense pas qu'il l'aurait fait, quoi qu'il arrive. Mais on lui avait peut-être montré la porte un peu plus tôt que ce qu'on est en train de vivre là. Je trouve que le communiqué officiel du club sur le départ de Karel Gerhardt, c'est quand même très léger.
2: Il n'y a aucun remerciement.
3: Donc voilà, donc ça rappelle des séquences qu'on a déjà vues par le passé. Il me semble que, d'après les informations que j'ai, le Stade de Reims assume que c'est une erreur de casting, de leur point de vue.
4: Très bien.
3: Donc ils l'assument dans ce sens. Ça fait déjà au moins deux. Donc là aussi, il va falloir se poser les bonnes questions pour la suite.
1: Avec quand même une équipe qui a été changée quasiment à 100% hein, entre la saison dernière et cette saison, hein, au niveau des joueurs, à part Nakamura.
3: Et tu l'as dit, Akimé, avec des mouvements dans l'intersaison en janvier.
1: Il a quand même réussi en début de saison à redonner une dynamique, à repartir sur une saison après, quand même, même pas une déception du match de barrage retour la saison dernière. On voyait pas comment on pourrait recommencer à jouer au foot. Il a quand même réenclenché une dynamique en faisant rentrer des joueurs qui n'étaient jamais rentrés dans l'équipe première, qui étaient chez les jeunes. Il a quand même ce mérite-là. Enfin, ne lui enlevons pas tout.
3: Son problème, c'est qu'il a souvent cherché et rarement trouvé, en fait. Et le peu de fois où il trouvait... En fait, il était soit embêté par les suspensions, soit par les blessures, soit au mois de janvier par les départs. Et pour faire une saison correcte avec une vraie dynamique sur la durée, c'est compliqué. On rappelle qu'il était parti, il y avait Thomas au début, il y avait Léoté, il y avait De Moncy. Ces joueurs-là, au bout de deux mois, n'étaient plus là. Finalement, on t'enlève à nouveau Zabi et Abdoul Koné dans l'esprit, comme disait Laurent tout à l'heure. Bon, ça fait beaucoup quand même.
1: Voilà, pour faire une référence aux plus anciens, Gerels n'était pas Raymond Goethals et surtout la cour n'est pas Bernard Tapie. À l'époque, il y avait la réputation que Tapie faisait les équipes et que Goethals appliquait ce que disait Tapie. C'est pareil à Reims, sauf qu'il y a beaucoup moins de qualité.
4: Je crois qu'on va terminer ce débat-là, en tout cas, sur cette belle citation. Vous pourrez la noter 19h50, la citation de Laurent. Et... on ferme donc le chapitre Karel Gerhardt, mais maintenant il faut ouvrir un nouveau chapitre avec un nouveau chef de bord, si je peux dire ça comme ça. Alors on sait que dans la presse, plusieurs noms en tout cas ont été supposés, et parmi eux, le nom de Nicolas Uzaï. Qu'est-ce que ça vous évoque, vous, Pierre ?
2: Ancien coach de Pau.
4: Très bien.
2: Qui fait bien jouer une équipe
1: et
2: avec peu de moyens. Qui s'est fait un peu virer comme un malpropre, j'ai trouvé, parce que au moment où il se fait virer, Pau était quand même pas trop mal classé, il me semble. Mais un coach qui a bien réussi malgré tout avec peu de moyens, et c'est ça que je retiens. Je me dis que si on lui donne une bonne équipe entre les mains, pourquoi pas, à voir ce que ça peut donner. Mais encore une fois, la base de tout, ça va être le recrutement. Donc faut voir, mais voilà.
4: Gauthier, ton avis sur Nicolas Uzaï?
0: Eh ben, vous dire que je le suis depuis longtemps, ça serait vous mentir, oui, hein, parce que quand même, je
3: vous avoue, belle intro, c'était bien parti.
0: Je vous avoue que je regarde pas toutes les saisons de Pau chez moi, donc un peu compliqué de vraiment discerner les qualités de cet entraîneur. Je lui laisse le bénéfice de doute, du doute de nous montrer potentiellement, s'il devient l'entraîneur du Stade de Reims la saison prochaine, de montrer toutes les qualités de tactique qu'il possède. Tu disais, Pierre, il faudra une bonne équipe, comme il l'a fait si on lui donne les moyens. Et ben je l'espère aussi.
2: C'est
0: là où ça bloque aussi. Enfin, déjà, c'est le premier point où ça peut bloquer. C'est est-ce que le Stade de Reims va enfin enclencher un réel projet sportif et ne pas, on va dire, liquider la totalité de ses transferts estivales lors de la période hivernale au bout de 3 mois. On verra bien. Et puis le deuxième, c'est est-ce que le Stade de Reims s'est positionné, ne se serait pas positionné sur un entraîneur. J'avais pas son caractère parce que je le connais pas personnellement, mais
3: un Marseillais, je crois.
0: Mais qui en tout cas.
4: On a dit positif, Julien. Positif.
0: Est capable d'écouter la direction, on va dire comme ça.
2: Ouais, après c'est un coach de Ligue 2, quoi. C'est ce qu'on réclamait aussi. C'est un coach qui connaît le championnat, donc à partir de là, moi je prends tout. Hein.
4: Laurent, ton avis sur la question.
1: Je connaissais pas. Hein, je suis désolé, mais. C'est vrai qu'on parlait de Dall'Oglio à la base, voilà, un entraîneur qui a plus l'expérience.
0: J'aurais préféré personnellement.
3: Perso aussi.
1: J'aurais préféré aussi. Parce qu'il a déjà montré qu'il savait monter avec des équipes et puis les maintenir. On connaît sa qualité de jeu, qu'a entraîné beaucoup d'équipes de Ligue 2 et de Ligue 1. Dijon qu'il a fait monter, Brest, qui s'est aussi fait lourder, comme c'est la vie des entraîneurs plusieurs fois aussi. Après, moi, je veux pas m'avancer parce qu'on sait très bien que, voilà, comme disait Gauthier, c'est les joueurs qui vont faire la différence. Qui aurait dit que Olivier Pantaloni allait faire une saison magnifique avec Lorient avec un jeu magnifique alors qu'il a toujours entraîné que des équipes de bas de classement de Ligue 2 ou alors de bas de classement de Ligue 1 où il a toujours joué le maintien, notamment avec Ajaccio où il a entraîné plus de 400 matchs. Voilà, on sait très bien que le foot est assez et assez étonnant pour laisser des surprises. Pourquoi pas il connaît la Ligue 2, j'espère que la direction va le laisser recruter les joueurs dont il a besoin. Oui, on est d'accord, Pierre. Je dis ça non innocemment. Hein. On sait très bien comment ça fonctionne à Reims, donc il faudrait qu'il puisse. Alors, il arrive assez tôt pour pouvoir peut-être valider des profils et puis en amener d'autres. Il y a tout un tas de super joueurs dans ces clics 2. Enfin, je ne sais pas si vous avez regardé les barrages. C'est la première fois que je voyais des matchs de Ligue 2 de cette saison sans Reims. Je me suis intéressé à ça quand même. Le match Red Star Rodez était quand même exceptionnel en termes d'intensité.
2: Je pense que le Stade peut aller piocher dans ses équipes.
1: Oui, il y a vraiment des très très bons joueurs à aller chercher. Et puis même dans les équipes qui montent, hein, parce qu'ils vont pas garder. Il y a forcément des joueurs qui sont un peu en dessous, qui n'ont pas le niveau de Ligue 1. Enfin bref, c'est pas mon métier. Mais voilà, faut espérer qu'on laisse à ce nouveau coach. Un peu la main sur le recrutement.
4: Eh bien ça, ce sera à découvrir. Julien, rapidement ton avis sur Nicolas Zay.
3: Rapidement, dans le jeu et dans l'esprit, je préférerais Olivier Dall'Oglio. Maintenant, il y a un critère à prendre en considération, c'est la gestion de la nouvelle génération de footballeurs. On en parlait tout à l'heure. Il y a beaucoup d'entraîneurs qui se cassent les dents sur la capacité à tenir comme ça, performant à haute intensité, des joueurs pourtant talentueux sur toute une saison, voire sur toute une carrière. Mais déjà une saison, c'est pas mal. Et peut-être que Nicolas Uzaï, qui est finalement un assez jeune entraîneur, c'est un jeune cinquantenaire, sera peut-être plus en phase avec cette génération qu'Olivier Dall'Oglio. C'est peut-être une des raisons qui fait que ça se porte sur lui, je sais pas.
4: Alors pour ça, du coup, ça c'est pour le futur, mais nous on va revenir dans le passé avec Pierre, puisque Pierre, comme d'habitude, nous a préparé un petit que sont-ils devenus. Pierre, on t'écoute.
2: Bon, sur un attaquant cette fois, parce que les dernières semaines je m'étais attardé sur les défenseurs. Et un attaquant plutôt marquant des dernières années qui joue en Italie. Alors, je précise que vous avez eu du mal à le trouver quand même. Je sais même pas si.
1: On l'a pas trouvé, moi.
4: Non.
2: Julien.
3: Bah c'est le suspense, hein.
1: Vas-y, okay. T'as d'autres indices ?
2: Sur un joueur qui joue en Italie, alors qui n'est pas rémunérateur, puisque je l'ai déjà fait, oui, qui ne joue pas trop, qui ne marque pas trop non plus, d'ailleurs, pour un attaquant, c'est embêtant, qui joue dans un club de la capitale italienne.
3: Il était passé par l'Espagne avant ?
2: Oui, tout à fait. Exactement.
1: C'est Boulaïdia.
2: Exactement, Laurent, bien joué. Après moult recherches.
4: Un joueur, ouais, quand même.
2: T'as été plus rapide que tous les autres ici, hein, parce que dis donc, franchement, faut pas leur faire des quiz. Hein. Donc.
3: Ça, c'est la carotide, hein, direct.
4: Ah, vraiment, ouais.
2: Alors, aujourd'hui, Boulaïdia est âgé de 29 ans, mais c'est à l'époque, à Jura Sud, que le stade le recrute. Alors, à l'époque, il évolue dans un premier temps avec la réserve, mais pas pour très longtemps, car au bout de 6 matchs et 3 buts inscrits avec la réserve, il est propulsé en équipe première le 20 octobre 2018, ça remonte, face à Angers. Et il ne tarde pas à inscrire son premier but en pro, qui intervient seulement un mois après face à Guingamp dans un succès 2-1 du stade. Et cette première saison, je vais aller plutôt vite parce qu'il l'a conclu avec 4 buts et une passe, quand même globalement plutôt bien pour un jeune joueur. Et l'international sénégalais inscrit un but et réussit une passe dès lors de la première journée de la saison suivante à Marseille, lors d'une victoire 2-0. Et il récidive face à un gros club avec une bicyclette mémorable au Parc des Princes lors de la 7e journée pour une victoire sur le même score. Et c'est cette saison-là qu'il découvre la sélection sénégalaise à l'automne 2019. Et cette saison-là, il réussit une campagne plutôt très bien réussie avec 16 buts et une passe en 39 matchs, toutes compétitions confondues. Et c'est à l'époque, je tiens à le signaler, le meilleur buteur du club en Ligue 1 au XXIe siècle avec 24 buts inscrits en 78 matchs. Et donc en qualité de meilleur buteur du club en Ligue 1, il part rejoindre Villarreal, club avec lequel il découvre directement la Ligue des Champions, compétition dans laquelle il inscrira un but face à Liverpool. Mais malheureusement, ça ne suffit pas pour Villarreal qui perdra de peu. Après ça, il est prêté à la Salernitana en Italie, un club de bas de classement qui se bat pour sa survie. Et là-bas, il réalise plutôt de bonnes saisons, avec la première en prêt depuis Villarreal. Et au total de ces deux saisons, il inscrit 20 buts en 50 matchs, ce qui est plutôt franchement honorable pour une première saison en Italie. Et au début de la saison 2024-2025, il est envoyé en prêt à la Lazio de Rome, donc son club actuel. Et là-bas, il alterne entre titularisation et période sur le banc. En ce moment, vous l'aurez compris, c'est une période plutôt longue sur le banc et un bilan plutôt compliqué au niveau individuel. Mais il s'accroche. En tout cas, il est quand même encore présent en sélection. D'ailleurs, il y a la liste du Sénégal qui devrait tomber dans quelques jours. Et sauf grande surprise, il devrait être présent avec Edouard Mendy et Yevan Diouf à la Coupe du Monde. Et donc, il retrouvera évidemment l'équipe de France. Et il aurait même pu retrouver un ancien coéquipier, Hugo Ekitike, qu'il a côtoyé à ma grande surprise. J'ai découvert ça le temps d'un match où il a été remplacé par Ekitike. C'était à Montpellier, où il avait inscrit ce jour-là un triplé lors d'une victoire 4-0. Et donc pour conclure, quelques stats rapides sur Boulaïdia. À Reims, c'est 88 matchs pour 28 buts et 3 passes D. Et en carrière, c'est quand même 279 matchs pour 88 buts et 22 passes. Donc voilà, c'est pour
3: c'est
2: moi...
3: Belle carrière.
4: C'est une belle carrière, c'est quand même le petit moment de nostalgie.
2: Mon numéro 9.
3: Pour le coup, c'était une des belles trouvailles de la direction.
2: À Jura Sud, je le rappelle, à l'époque.
1: Ouais. Oui, c'est un joueur qui n'avait pas été dans un centre de formation, qui bossait quand il jouait à Jura Sud, et qui avait été adressé au stade de Reims par... Alors, je ne sais plus quelle était la personne, mais qui bossait sur à Jura Sud et qui avait appelé au stade de Reims pour lui dire « Venez voir ce mec ». Il est largement au-dessus de tout le monde, et effectivement, il a fait une belle carrière ensuite.
4: Eh bien, merci beaucoup, Pierre, en tout cas, pour ce « Que sont-ils devenus ?» Donc, Boulaïdia, on a déjà hâte du prochain. J'espère qu'un jour, notre grand favori de Sport Club tombera.
3: Le vôtre ?
4: Non,
2: c'est Antoine. Ah, il tombera. La prochaine fois qu'Antoine vient, je lui ferai cette dédicace.
1: Mais c'est vrai que mon petit plaisir, moi, l'équipe du monde, c'est de racheter l'album Panini. Je sais pas si vous faites pareil. J'ai beau être un vieux quarantenaire, il y a des jeunes cinquantenaires, mais il y a des vieux quarantenaires. Quand on voit le nombre de joueurs formés ou post-formés ou passés par le stade de Reims qui sont sur ces vignettes et qui vont jouer la Coupe du Monde.
2: Johnny Placide récemment était à
1: Placide, Logan Costa.
3: Enfin bon, Haïti à la Coupe du Monde.
2: Oui, mais oui, Johnny Placide quand même,
3: ça compte. Ciao à la Coupe. Mais l'Italie n'y est pas, quoi.
1: Mais tu dis quand même, le nombre de joueurs. Je pense
2: Patrick Pence aussi a été appelé aujourd'hui d'ailleurs.
1: Ouais, qui va jouer avec l'Autriche. Un joueur comme Logan Costa qui n'a jamais eu sa chance au stade de Reims et qui aujourd'hui joue à Villarreal, me semble-t-il.
3: Qui avait fait une belle carrière à Toulouse.
1: Qui était parti à Toulouse. qui était dragué pendant un temps par Barcelone. Enfin voilà, le nombre de joueurs qui n'ont pas eu leur chance. Ou après, je ne parle pas des Mounetzi et des Agbadou et de tout ça qui sont des joueurs confirmés, mais le nombre de joueurs passés, formés au Stade de Reims qui vont jouer la Coupe du Monde est assez impressionnant.
4: Mmh. Eh bien, merci beaucoup. En tout cas, les garçons, c'était une belle heure foot.
0: Merci à toi.
4: On va passer merci, sur Justine. Une seconde heure avec un petit peu plus...
3: Ça va être danse aussi, je pense. Hein.
4: Oh, ça va être sport. Dans tous les cas, de toute voilà. façon, c'est le principe de Sport
3: Club.
4: Ça fait 15 ans que ça dure.
3: Il est possible qu'on ne rentre pas l'antenne à l'heure. Hein.
4: Ça va je rigole. Non. Merci beaucoup, Pierre, Gauthier, Julien et Laurent, pour cette heure.
1: Merci à toi.
0: Merci à toi.
4: Et
0: merci.
4: Nous, on va se retrouver juste après, du coup, pour la seconde heure.
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1: Et on est de retour pour cette deuxième heure de Sport Club.
4: Waouh.
1: On est de retour avec Julien. Donc Julien.
4: Oui,
1: qui...
4: toujours présent.
1: Va du coup nous parler de ce qu'on va pouvoir voir pendant cette heure.
4: Dans quelques instants, on va parler de l'annonce de la journée ici à Reims. C'est l'accueil du Tour de France avec le Grand Est en 2028. Et d'ailleurs, on aura le plaisir d'accueillir l'adjoint sport à la ville de Reims, Raphaël Blanchard, pour en parler. Pas que de ça, parce qu'il y a pas mal de moments effervescents qui arrivent, le Reims Urban Nature entre autres. Et puis, on va parler aussi un petit peu de l'évolution du sport à Reims depuis une quinzaine d'années. 15 ans, ce n'est pas un nombre que j'utilise au hasard, puisque Sport Club fête cette semaine ses 15 ans.
1: Et
4: tu,
1: oui.
4: Tu ne les fais pas, Justine.
1: Ah, t'as vu?
4: Eh. Moi, je les fais.
1: Non, t'es... Tu... 14 et demi.
4: Un grand ado.
1: Un grand ado, et je te propose, Julien, du coup, qu'on passe sur cette... Cette petite actu sport?
4: Oui, on va quand même récapituler, c'est la tradition, les résultats du week-end, il n'y en a pas beaucoup, ça va aller vite.
1: Allez, c'est parti.
4: Bon, c'est pas grave, sinon je le fais comme ça. Hein.
1: Fais-le comme ça, écoute, de toute façon, ça va le faire.
4: Je veux bien que tu baisses un peu le bed du coup, mais pour rappeler quand même qu'on a vécu vendredi soir à la Reims Arena, la toute dernière journée de la seconde ligue, l'élite 2 de basket. Ça se passait donc à l'Arena contre Aix-Maurienne. Il fallait gagner pour se qualifier pour la suite, prolonger un petit peu cette saison, au moins d'un match. C'est fait puisque les Champenois se sont imposés 83-70 face à Aix-Maurienne, le Champagne Basket qui termine donc 10e de ce championnat. Ça veut dire que ça les qualifie pour les play-in. Alors les play-in, c'est quoi? C'est une forme de barrage avant éventuellement de se qualifier pour les play-offs. Ça veut dire que dès demain, mardi soir, le Champagne Basket sera en déplacement dans le nord à Denain pour tenter de se qualifier. Et si victoire il y a, eh bien les Rémois joueront contre le perdant du match entre le 7e et le 8e. Voilà, donc ça on va suivre avec grand intérêt. C'est la fin également pour le volley. Ça se passait en même temps que le basket d'ailleurs. Le Reims Volley 51 qui accueillait Royan pour la dernière journée, une salle Renétis pleine à craquer. Et le Reims Volley 51 qui s'est incliné face à Royan, champion de France pour l'occasion et qui sera donc promu dans l'élite. Donc il y avait des gens heureux vendredi soir à Renétis, c'était ce qu'on appelle les pirates d'ailleurs de Royan, les visiteurs. Il y a eu un peu plus de difficultés et de complications pour les filles du Reims Champagne Handball. Elles étaient en déplacement samedi soir en National 2 à Vernon, face à Vernon Saint-Marcel. C'était l'avant-dernière journée de championnat et les Rémoises, les Panthères comme on les appelle, n'ont pas tellement griffé. Enfin, elles ont griffé une mi-temps sur deux, ce qui ne suffit pas pour gagner un match. Défaite 25-21. Il n'y a plus beaucoup d'enjeux dans ce championnat puisqu'elles sont 5e au classement et que les premières places sont désormais trop loin pour espérer quelque chose sur la dernière journée. Donc je ne dis pas que c'est fin de saison en roue libre, mais on prépare quand même déjà avec une équipe très jeune la saison prochaine. En waterpolo, c'est quasiment terminé également pour le Stade de Reims. Là de toute façon on est aussi sur l'apprentissage, on est sur un nouveau projet. Il y a un nouveau coach qui a été nommé il y a quelques semaines au Stade de Reims Natation. Hier ils ont perdu sur une journée en retard, la 18e de National 3, battu à Strasbourg 28-10. Un petit mot parce qu'il y avait, on va parler de vélo dans quelques instants, mais il y avait déjà un moment très important hier, c'est le contre-la-montre champenois. Ça se passe comme de coutume à Bétheny, édition 2026 de ce contre-la-montre par équipe qui garde le même palmarès, c'est assez rare pour le souligner, que l'année dernière. On a juste changé l'année, on garde le même classement. C'est Rouen qui s'est imposé chez les garçons et ce sont des Bretonnes de l'équipe Braise Ladies qui s'est imposé chez les filles. Ce sont aussi les leaders au classement général du championnat de France de National 1 en contre-la-montre par équipe. Et puis hier, sous la pluie, ça ne t'a pas échappé Justine, hier, le temps était très humide hier. Franchement, respect pour le courage des athlètes de tout niveau et de tout club qui participaient aux interclubs hier. Alors côté Rémois, on avait une équipe à Blois, c'est l'EFSRA qui évoluait en National 1B puisqu'ils sont descendus d'une division l'année dernière, et à Chalon, le DAC Reims qui évoluait en National 2A. Alors vous allez sur sportclub-reims.fr pour vous donner l'ensemble des résultats. Je vous ai calé avec le reste de l'équipe les meilleures performances à noter du week-end, mais au total, sachez que l'EFSRA a totalisé 53 568 points. Ça finit quatrième de leur poule, c'est plutôt pas mal compte tenu des effectifs. Il y a eu aussi quelques petits ratés aussi, donc ça a fait des petites bulles au total. Je rappelle pour les interclubs, en fait, il y a par club deux athlètes par discipline.
1: Oui.
4: 100 mètres, 200 mètres, 400 mètres, 800 mètres, 1500 mètres, les lancers, les concours, les sauts, etc. Chaque athlète, selon leur performance, ramène des points. Et c'est le cumul de tous les points qui fait le score du club. Voilà, donc 53 000 points pour l'EFSRA, 42 000, un peu plus de 42 000, 42 300 pour le DAC. C'est plutôt un très très bon total par rapport aux années précédentes, par rapport aux conditions aussi, parce qu'on le rappelle, la pluie et le froid, c'est jamais propice à la performance.
1: Et oui, comme tu le dis mon cher Julien, nous la pluie, on l'a vu, et au niveau donc, de tous ces sports, ça devient très embêtant.
4: Bah oui, pour l'athlétisme en tout cas, mais bon, ils ont quand même bien lutté. Tous les résultats, je vous ai pas tout dit là, mais sportclub-reims.fr.
1: Comme toujours, sportclub-reims.fr. On va se retrouver juste après, du coup, une petite musique. On va s'écouter Cassie, T'entendre rire sur RGR.
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0: j'ai trouvé que c'était un débat très intéressant.
1: Et oui, parce que quand on fait le temps, ça fonctionne mieux. Vous êtes toujours sur Sport Club pour cette deuxième heure un petit peu particulière. Il y a du monde en studio. Vous retrouvez vos habitués, donc Margot, Martin, Julien, Lilou et monsieur Raphaël Blanchard. Bonjour.
2: Bonsoir à vos auditeurs.
1: On est tous ensemble, on va parler pendant une heure de grosses nouveautés. Et la grosse nouvelle d'ailleurs du jour, c'est évidemment le départ du Tour de France.
3: Le grand départ du Tour de France. Toute première étape et les suivantes à Reims et dans le Grand Est, puisque le nom de la candidature, c'était Champagne Grand Est, hein, il me semble. Mmh. Et donc la nouvelle est tombée aujourd'hui officiellement, ouais, aux alentours de 15h, avec le directeur du Tour de France, Christian Prudhomme, et les élus, évidemment, à commencer par Franck Leroy du Grand Est et Arnaud Robinet, le maire de Reims et président du Grand Reims.
1: Et tout à fait, et je vais me permettre de commencer par Raphaël et de demander si justement ce grand événement, est-ce que c'est une fierté ? À l'échelle de la ville de Reims et plus.
4: C'est plus qu'une fierté, hein. C'est le troisième événement le plus suivi au monde. C'est un événement qui représente la France, le Tour de France. Et le grand départ, comme le dit Christian Prudhomme, c'est un événement dans l'événement. C'est pas le passionné de cyclisme que je suis qui ne rate aucun de ces grands départs et de chaque étape qui pourra dire que le Tour de France est à la fois un très grand événement suivi par l'international et à l'international, mais c'est aussi un événement qui permet au territoire de développer tous ses atouts, son identité. Et quand on a les coteaux, les caves et les maisons de champagne dans notre beau territoire, on n'a pas que ça jusqu'au sacre des rois de France. Quelle belle image que l'on va pouvoir vendre comme on l'a fait en 2019, en 2022 et 13 fois au total en France.
3: Christian Prudhomme l'a évoqué tout à l'heure lors de la conférence de presse et sur les entretiens qu'on a pu avoir la presse avec lui tout à l'heure. Il y a eu les prémices de la décision qu'on a connue aujourd'hui, dès 2019, nous a-t-il dit. Et c'est vrai que le cyclisme, et particulièrement le Tour de France, a de ça de fédérateur, qu'on se souvient, même si on n'est pas forcément fan de cyclisme, des images qu'on a pu voir. Et celle, alors, il faut dire que le scénario a été parfait avec Julien Alaphilippe en jaune, etc.
4: Tableau noir.
3: Franchement. Quand on demande aux gens ce qui les ont marqués sur les dernières années, souvent, cette étape du Tour de France, Reims, Épernay, ça revient. Et donc, on a envie de revivre ces moments-là, forcément.
4: C'est un événement qui est le plus populaire. Christian Prudhomme, là encore, disait cet après-midi avec Franck Leroy qu'un certain nombre d'événements sportifs, la question des coûts à l'entrée est un élément important. Le Tour de France, et j'associe le Tour de France féminin, sont des événements populaires parce qu'ils sont gratuits et ils permettent à toutes les générations de s'y retrouver. Et moi, je suis très heureux pour suivre le Tour depuis quasiment 30 ans. À peine, bon, il manque encore 2-3 années pour faire 30. Mais en tout cas, depuis que j'ai 6 ans avec mon grand-père maternel, j'ai eu la chance de vivre certes des tours qui ont été très suivis d'une manière populaire, mais aussi un certain nombre de scandales. Et puis ce retour en liesse du Tour de France féminin dans un premier temps avec cette étape sur Paris, puis le retour d'un vrai Tour de France féminin, et enfin ce Tour de France masculin qui intéresse toutes les générations et toutes les parties du territoire, à la fois les plus rurales, mais aussi les plus urbaines. Il suffit de voir l'étape à Montmartre, j'ai pu y aller aussi, le succès populaire sur la génération des trentenaires parisiens qui n'étaient quand même assez peu présents il y a quelques années sur le bord du Tour. Aujourd'hui, on est fiers de porter la casquette, le bob, le maillot, et ça, tout ça, tout le monde rassemblé dans la même rue, c'est exceptionnel comme ambiance à vivre.
3: Il y avait une autre candidature en parallèle à celle de Reims Grand Est, Champagne Grand Est. Il y avait celle du Luxembourg. Alors, on a cru comprendre cet après-midi que le Luxembourg aurait au moins une étape, hein, si j'ai bien compris, après être passé par les routes des quatre départements cités ici dans le Grand Est. C'était pour vous une vraie concurrence. Est-ce que vous connaissiez d'ailleurs le contenu du dossier au-delà des rapports historiques du Luxembourg avec le cyclisme? Mais finalement, est-ce que vous étiez sûr de vos forces pour parler différemment?
4: Ce qui est certain, c'est qu'il y avait des éléments dans la candidature du Luxembourg que je ne connais pas, mais en tout cas j'ai pu l'analyser, qui démontrait ses qualités. Après, il y avait une attente, je pense, des Français, tout particulièrement, d'avoir un grand départ en France et le faire à Reims, en Champagne et donc dans le Grand Est, avec ce souvenir de Julien Alaphilippe qui reste dans toutes les mémoires. Et aujourd'hui, avec cette nouvelle génération qui arrive et qu'on suit sur le Giro, sur le Tour du Pays Basque et sur d'autres tours et sur les classiques, ne fait que renforcer la saveur. Il n'y a jamais trop de piment quand on prépare le Tour de France aujourd'hui avec tous ces athlètes.
3: J'allais dire que le plus dur commence d'ailleurs maintenant. Oui. Il y a un peu plus de 2 ans pour préparer ce grand départ. Travailler à l'organisation d'un grand départ, ça veut dire quoi concrètement au quotidien pour que les gens qui nous écoutent se rendent compte de ce que ça signifie vraiment ?
4: Ben, le premier élément qui nous importe, c'est peut-être pas le plus visible, mais c'est son organisation millimétrée pour permettre à chacun de profiter de l'événement sans trop se poser de questions. Et sans trop se poser de questions, ça veut dire prévoir l'ensemble des déplacements, donc des mobilités dans leur ensemble. Dans la vie, c'est quelque chose qu'on avait déjà largement travaillé en 2019 lors de la Coupe du Monde féminine. Il va falloir le faire en x10, en x20, en x30, avec l'évolution des mobilités qu'il y a eu lieu. C'est le sujet nécessairement de la sécurité liée à l'accueil de ce type d'événement, mais malgré les grincheux qui peuvent encore exister, on voit que Paris 2024, nous l'avons réussi. Alpes 2030, on le réussira. Et entre-temps, il y a quand même les championnats du monde de cyclisme en Savoie en 2027. Donc les grands événements, on les connaît en France. On en a accueilli à Reims. On sait faire, mais en tout cas, il faut le faire le plus justement possible, sans excès, mais avec précision, et associer un certain nombre de parties prenantes, les collectivités en premier lieu. Mais aujourd'hui, on avait eu à cœur d'associer, bien sûr, les clubs sportifs, l'ensemble du réseau des associations sportives, je pense à l'UNSS, l'UCEP, jusqu'à la FFSU, mais aussi les vélocistes, les entreprises du vélo, qui sont les premiers ambassadeurs de ce vélo au quotidien, à la fois dans les mobilités douces comme les mobilités sportives. Et donc, à ce titre, c'est pour le coup, une grosse organisation qui va se mettre en place, qui va ne pas être uniquement sportive. Elle va concerner l'ensemble des délégations, pour parler au sens municipal du terme, des adjoints et sous le haut patronage d'Arnaud Robinet, qui souhaite particulièrement investir la ville comme on a pu le faire lors de la Coupe du Monde 2019, donc avec l'ensemble des champs de la ville qui s'investissent au travers de cet événement vélo, sans obligatoirement parler uniquement sport, mais juste de ce que représente la grande boucle, ce que représente un événement populaire dans la culture, valorisation de notre patrimoine, de notre gastronomie, du sujet environnemental. Tout cela doit parcourir jusqu'à Épernay, en passant bien entendu par l'ensemble des communes du Grand Reims et de la Marne.
3: Parlons-en, parce qu'on n'a pas réussi, même si on a posé plusieurs fois la question, à avoir un peu plus de détails sur le contenu des étapes. Je me permets de reposer la question là, puisque nous sommes en direct. Je retente ma chance là. Il y a 6 villes, il y a 4 étapes. Si vous allez sur sportclub-reims.fr, on a fait des suppositions, puisque Christian Prudhomme nous a invités à en faire.
1: Tout à fait.
3: On a fait des propositions. Sont-elles justes?
4: Je vous dirais que le territoire tel que on l'a vécu sur les précédentes éditions a amené à ce que des chemins naturels se réalisent, avec peut-être un certain nombre de points incontournables. Un grand départ, c'est à la fois la valorisation du territoire, de ses atouts. Donc nous, il faudra qu'on parle de la Champagne dans tous ses éléments, de notre patrimoine historique, de Saint-Remy à la cathédrale, en passant par la Voie des Sacres. Mais c'est aussi notre patrimoine naturel, la montagne de Reims, sans oublier cette fameuse côte de Mutigny et Auvillée, citée par Christian Prudhomme. Donc il y a tellement d'éléments à valoriser. Et puis ensuite, c'est un parcours sportif, donc qui a vocation à permettre à l'ensemble des coureurs dans ces premières étapes à se valoriser, donc à la fois sur la partie puncher-grimpeur, hein, sur plutôt souvent les étapes après la première, et puis une première étape qui est plutôt pour les sprinteurs de manière traditionnelle, mais encore une fois, c'est pas moi qui fais les parcours.
3: Oui. Éventuellement, la course.
4: Éventuellement, je peux rouler dessus, mais absolument pas à la même vitesse. Et je ne me permettrai pas de leur donner des conseils. Ils le font chaque année avec excellence et je le vis. Donc, pas de vocation pour moi à dire il faudra passer par là. Mais en tout cas, on a des beaux atouts. Et puis, un petit point, même si on est sur le Tour de France masculin, on aura un anniversaire en 2028 en lien avec le cyclisme dans le territoire, le cyclisme féminin qu'il me tient à cœur de valoriser en lien avec un lieu historique qui parle d'un autre sport, le sport automobile. Je vous laisse éventuellement digresser sur cet événement.
3: Mais en tout cas,
4: c'est un bel anniversaire qui, je pense, mériterait d'être valorisé, notamment quand on est le territoire de Pauline Ferrand-Prévot.
3: Merci de générer pour nous les futurs clics, du coup, à venir sur le site internet. C'est vrai qu'il faut rappeler que le Tour de France, au-delà de la compétition purement sportive et des cartes postales que ça peut générer en voyant les parcours, il y a aussi ces vues aériennes qui sont quand même très traditionnelles et très prisées, et pas seulement par les fans de vélo, mais par les fans de paysages. Tout à l'heure, je crois que quelqu'un a dit pendant la conférence de presse de présentation que les gens aimaient à voyager à travers leur télévision. Je crois que c'est Franck Leroy qui a dit ça. Parce que on découvre, on redécouvre des lieux ou de mémoire ou historiques ou de culture qui sont pas forcément des lieux où passent particulièrement le peloton et les cyclistes, mais qu'on verra nécessairement à la télévision.
4: Oui, sans dévoiler l'ensemble des échanges avec Arnaud Robinet et Christian Prudhomme ce midi, j'évoquais encore une fois chacun son expérience. Corentin, celle avec son papa qui ont suivi le Tour de France à titre professionnel, qui est le conseil municipal délégué aux associations sportives. Et moi, j'évoquais la mémoire de mon grand-père maternel qui regardait le Tour de France toujours, qui a voulu garder la nationalité belge et qui pour autant était devant le Tour de France. Et il était comme Churchill, c'était notre sport. Et pour autant, je pense que c'est en partie à cause de lui que je regarde le Tour de France chaque année depuis, et pas
3: grâce
4: que le Tour de France. Mais lui ne le faisait pas pour le sport, et ça a permis à d'autres finalement de l'apprécier pour le sport. Et je pense qu'on est dans cette étape-là dans le Tour de France, c'est que ça permet de rassembler à la fois ceux qui sont passionnés du patrimoine de la France dans sa plus grande diversité et richesse, et puis les plus âpres supporters de cyclisme qui crient sans cesse et qui font même des fan zones parfois sur certains virages.
3: Puisque chacun y va de son anecdote, moi, mon premier souvenir du journaliste, c'était chez mes grands-parents en train de commenter le Tour de France après avoir éteint le son de la télé.
4: Ouais.
3: Mon premier commentaire, c'était une chute de Laurent Jalabert.
2: C'est comme ça qu'a commencé la chute à l'arrière du peloton?
3: C'est chute à l'arrière du peloton. Je pense que tout le monde l'a déjà dit au moins une fois dans sa vie, parce que c'était quand même traditionnel sur France Télévisions à l'époque, mais je l'ai fait aussi. Voilà, rien d'original au final.
2: C'est comme ça qu'a commencé ta carrière finalement?
3: Si on peut appeler ça comme ça.
2: Donc on sait que le Tour de France et du coup le Grand Départ, c'est quand même un événement sportif très important et très historique pour Reims. Maintenant, des événements sportifs, il y en a tout au long de l'année.
3: Ah ça oui.
2: Et
3: ah
2: on
3: ça oui,
2: justement,
3: ils nous font travailler.
2: Et justement, on va parler d'un autre événement sportif qui lui sera retrouvé un petit peu plus tôt. Justement, c'est le Reims Urban Nature.
3: Ah oui.
2: Je sais que ici,
3: ah oui, ça approche.
2: Oui, ça approche à grands pas. Et du coup, je voudrais savoir un peu comment ça se déroule et surtout quand est-ce que ça sera.
4: Alors le Reims Urban Nature, c'est ce rendez-vous incontournable et attendu par l'ensemble des associations sportives de Reims, mais aussi autour de Reims, de celles et ceux qui souhaitent proposer de l'activité physique et sportive dans l'ensemble du patrimoine de la ville, qui soit à la fois le patrimoine vert, comme je l'appelle, nos parcs, nos mobilités douces, nos cheminements doux, mais aussi nos musées, dans ce partenariat que nous avons avec les musées de Reims, et qui permet à un grand nombre de Rémois, plus de 13 000 l'année dernière, de réserver des créneaux d'activité dans toute la ville, de la découvrir par le prisme de l'activité physique et sportive, de découvrir des activités de nos associations, de profiter finalement de tout cet environnement qui est à la fois des lieux qu'on connaît, qui sont incontournables, je pense au parc de Champagne et au parc Léo Lagrange, mais qui nous a permis en son temps, lorsqu'elles ont été rénovées, de découvrir les promenades, qui va nous permettre de découvrir les berges de Reims demain, qui permet aussi de redécouvrir des parcs qui sont on va dire plus périphériques, comme le parc Marcel Lemaire ou Mendès France. Et donc c'est un événement gagnant-gagnant où les Rémois viennent chercher du bien-être, c'est quand même l'essentiel quand on fait de l'activité physique et sportive, et qui permet aux associations de se faire découvrir. Et c'est donc à partir du 15 juin prochain, pour se terminer par le FIS, le FIS Reims, FIS Expérience Reims depuis 2012, qui sera l'événement phare qu'il est comme chaque année, avec le retour notamment du skateboard, après une petite parenthèse parcours, en tout cas un événement qui là aussi rencontre beaucoup de public. Et puis en entrée, je ne les ai quand même pas cités, mais ils n'ont pas besoin de moi pour avoir des inscriptions vu qu'elles sont closes, la foulée des sacres, avec son format 5 et 10 km habituel, mais toujours aussi attendu.
2: Donc ça, c'est sûr. Autant d'événements.
3: Du monde.
2: Oui. Oh oui, il va y avoir.
3: Est-ce que tout le monde finira le 10 km? Ça, c'est une vraie question, Justine.
2: C'est une question. J'y répondrai après la foulée des sacres, du coup.
3: L'avantage, c'est qu'il y a deux boucles hein, sur le 10. Donc,
2: une m'aurait suffi.
3: T'arrêtes auprès de la première. Il fallait faire l'autre inscription. Il y avait 5. Hein.
2: Effectivement.
5: Ah bah, allez, Justine, on sera ensemble.
2: Super. On va se motiver tous ensemble.
3: Les services de la ville avec les pompiers terminent à quelle heure? Parce qu'il y en a peut-être qui vont arriver plus tard.
4: Non, j'ai toute confiance. Et le but, c'est pas d'aller vite, c'est d'en profiter pleinement. C'est aussi ça l'esprit
3: excellente
4: de la foulée
3: réponse.
4: Des sacres.
3: Belle solidarité.
2: Très bien, eh bien, on attend ça avec impatience.
3: Je reviens sur le Reims Urban Nature. Raphaël, est-ce que ça dit, peut-être qu'on en reparlera juste après, mais sur l'évolution de la consommation du sport telle qu'on la vit aujourd'hui avec des pratiques ou libres ou de plus en plus en plein air, c'est ce qui est recherché. Après, il y a la météo, mais bon, ça c'est autre chose.
4: Bah, le Reims Urban Nature, quand on l'a créé, c'était déjà un engagement de monsieur le maire en 2020. On s'était un peu basé sur des idées qui existaient à Angers et dans les Alpes-Maritimes, qui n'ont pas vraiment les mêmes territoires, mais en tout cas qui avaient cette appétence. Et le but, c'est de se dire qu'on a un environnement. On se rend compte, notamment avec le programme Reims Nature, de développement du nombre de parcs, mais aussi avec la gratuité des musées, qu'il y a encore des Rémois et des Rémois qui ne connaissent pas ou qui n'ont pas redécouvert certains lieux qui ont pu être rénovés, et comment, à travers un événement qui ne propose que de l'activité, donc c'est pas des milliers de personnes, mais au cumulé dans la découverte des créneaux, il suffit de voir le blackout dès lors qu'on publie le site de réservation, vont redécouvrir ces lieux de manière connexe et peuvent se dire qu'après ils y reviendront pour une autre occasion. Moi j'ai toujours cette image marquante du yoga réalisé notamment par un ETAPS, un éducateur territorial de la collectivité, je sais que vous en connaissez particulièrement, et qui avait fait dans le cloître du musée Saint-Rémy cette activité qui était exceptionnelle. Une vingtaine de personnes dans un lieu voilà, nécessairement qui a beaucoup de sens, on ne s'imagine pas nécessairement le faire. J'ai parfois beaucoup trop d'idées, dirait notamment Pascal qui est à la direction des sports, mais on a trouvé un partenariat gagnant-gagnant avec notamment des associations, mais il n'y a pas que des associations, il y a aussi des entreprises qui acceptent la notion de faire découvrir l'activité, comme on a pu le voir notamment dans les Sacrés Jeux Rémois avec Décathlon il y a 15 jours, et qui permet de redécouvrir la ville par l'activité. Sans cette notion commerciale, même si elle reste très ponctuelle, c'est quand même réservé un créneau, mais on a un no-show qui est quand même assez limité.
3: Oui, les gens se rendent,
4: sur les créneaux. Alors parfois, il y a un différentiel, et puis après, il y a des personnes qui arrivent sur le moment parce qu'ils voient une éclaircie. En ce printemps, elles arrivent assez régulièrement entre les averses. Donc ça permet aussi d'avoir suffisamment cette souplesse pour les associations de faire découvrir leurs activités, et notamment toutes les activités fitness, où pour le coup, c'est pas qu'on est débordé de demandes, mais en tout cas, il y a une diversité immense. Je devrais en faire, mais bon, je pense que même en un run Reims Urban Nature, je vais y arriver, il est difficile de les faire toutes. Et je trouve, je leur laisse éventuellement me dire le contraire, mais les associations reviennent, donc ça veut dire qu'elles y trouvent leur compte. Et si elles ne le trouvent pas, j'espère qu'elles me le diront, mais je sais qu'elles utiliseront votre antenne assez facilement pour les doléances.
3: Oui, il y a un cahier de doléances qui se fait ici. Hein.
5: Oui, pour pouvoir s'inscrire, justement, juste pour rappeler à nos auditeurs, il suffit d'aller sur le site du Reims Urban Nature et de se créer un compte, je crois.
4: Oui, tout à fait. Alors, les inscriptions, le programme est disponible depuis la semaine dernière, et les inscriptions sont à partir de la semaine prochaine. Tout à fait. Voilà, le 27 pour être tout à fait précis.
3: On remettra le lien de toute façon, oui. Évidemment. Dès lors
4: et donc c'est une inscription gratuite, mais en tout cas il faut créer un petit compte. On a fait un nouvel.

0: C'est vrai qu'il faudrait une sacrée équipe parce qu'il y a quand même pas mal de possibilités.
1: Ah oui, il y a pas mal de rendez-vous proposés, mais c'est chouette.
0: Et, oui.
1: Et dans beaucoup de lieux, effectivement, Raphaël l'a dit.
2: Activités nautiques, activités de pleine nature, activités fitness.
1: Il y a des nouveautés d'ailleurs, on ne l'a pas dit. Je ne sais pas s'il y a des choses un peu originales.
2: Il y a des nouveautés que je laisse les auditeurs découvrir. On a été peut-être un peu moins disruptifs, mais on va dire que la période de début d'année qui a amené à ce qu'il y ait des échéances.
1: Oui, les élections, on va le dire.
2: Voilà. amène à ce qu'on est sur une année de transition, si vous me permettez, mais ça fonctionne très bien, donc je n'ai pas de doute sur le fait que, encore une fois, les activités nautiques soient pleines à craquer très rapidement, que les activités aériennes le soient aussi, que les activités souterraines répondent
1: oui,
2: aussi à un certain nombre de besoins, et toutes les activités aussi en lien avec le développement durable, que ce soit le recyclage en passant par le repiquage pour les jardiniers qui nous écoutent, mais aussi le sujet de la récupération des aliments pour faire des recettes, notamment avec des activités qui sont proposé par les maisons de quartier, l'association des maisons de quartier. Donc on a vraiment un grand nombre d'acteurs et ça se concrétise par quasiment 12 directions, pas quasiment, 12 directions de la collectivité qui sont associées à cet événement. Donc une belle huile de coude, une belle énergie et toujours beaucoup de sourires sur l'ensemble des activités.
0: Un bel événement sportif qui rapproche donc et qui, je pense, va très bien se passer puisqu'on l'a dit, Julien, la météo...
1: Elle sera excellente.
0: Parfait. Comme
1: avec des températures qui vont remonter.
0: Tout à fait, comme pour dimanche.
1: Ça peut pas être pire qu'en ce moment, donc de toute façon à partir de là, la fin de semaine ça va être mieux. Tiens, j'en profite, on est hors sport, mais la caravane de l'emploi sur laquelle on avait prévu d'être demain est annulée pour des raisons météorologiques, mais il y a une date de report à Wilson qui est prévue mardi prochain.
0: Et oui.
1: Donc voilà, pour celles et ceux que ça intéresse, qui sont issus de ces quartiers.
0: Et vous pourrez y retrouver notamment RJR.
1: Entre autres, effectivement.
0: C'est important de le dire. Eh bien nous, on va faire une petite pause musicale. On va partir avec Et alors de Chaim et on se retrouve juste après.
1: Et alors ?
3: Qu'est-ce que ça fait ?

0: On a même parlé d'une date, si je vais plus loin, la vraie date c'est 20 mai 2011.
1: 20 mai 2011, donc date de naissance ?
0: Bah, de sport club. Enfin, à l'époque, il s'appelait RJR Sport, pour dire la vérité, et qui a changé de nom une année plus tard, puisque c'était une émission qui avait vocation à être partagée sur d'autres radios associatives. On parle souvent de concurrence dans les médias. En vrai, on est souvent des copains, en tout cas dans le monde associatif, c'est un peu l'esprit. Et donc, on avait dû choisir à l'époque un nom qui pouvait se partager et être diffusé sur d'autres radios que la nôtre.
1: Alors, sport club, on le verra, ça a été aussi... précurseur de pas mal de choses, mais avant, qu'est-ce que Sport Club à la base ?
0: Bah, Sport Club à la base, c'est des copains qui n'avaient pas envie de se prendre la tête, qui étaient passionnés de sport et qui avaient en fait qui sont arrivés au bon endroit au bon moment, pour dire la vérité. 2011, ça correspond à une époque où l'ancien responsable d'antenne est parti. Et en fait, moi et Zouir, que je salue parce que je sais qu'il nous écoute, on était étudiants, donc on connaissait déjà RJR, parce qu'on était étudiants en journalisme à l'époque, et on faisait des revues de presse toutes les semaines sur l'actualité nationale, internationale. On apprenait à faire de la revue de presse. Et du coup, j'ai une pensée pour quelqu'un qui s'appelle Greg Jasinski, qui était l'animateur de l'époque, et qui, en mars 2011 ou avril 2011, m'appelle en me disant « Écoute, Julien, je te vois très investi, très passionné avec ton copain. Si ça t'intéresse, on va pouvoir repartir d'une page blanche parce que le responsable d'antenne de l'époque s'en va et on va repartir de zéro. Et c'est peut-être une opportunité pour toi de faire ce que tu as envie de faire. » Et ça a commencé comme ça, en fait. On avait eu au départ, l'idée c'était de faire une émission d'une demi-heure, magazine, et de partir, ce qui est toujours le slogan de l'émission du jeudi d'ailleurs aujourd'hui, de partir à la découverte de sportifs ou de disciplines. Voilà, l'idée c'était de donner la parole à celles et ceux qui faisaient autant d'efforts qu'un pro, mais dont on parlait jamais.
1: Alors, une petite pensée, évidemment, à Zouir qui ne peut pas être là pour ce
0: soir.
1: Bah
0: oui, c'est le premier. En fait, si on est tous là aujourd'hui, c'est en grande partie grâce à lui, parce que RJR Sport, puis Sport Club, c'était moi qui l'avais proposé à l'époque, parce que c'était un rêve de gosse, en fait, que quand je vous parlais du Tour de France tout à l'heure chez mes grands-parents que je commentais, ce rêve, il est parti de là. Un jour, c'est pas quelque chose que j'ai l'habitude de dire de façon publique, mais la vie fait que mes grands-parents sont partis, ils sont décédés, et je leur ai fait cette promesse-là sur leur lit de mort. Voilà, ça part de ça, en fait. Et donc, c'est ce courage-là qui m'a poussé à aller jusqu'au bout, mais pas tout seul, parce que je flippais un peu à l'idée de le faire tout seul. Donc Zouir a eu la folie de me suivre, parce qu'à l'époque c'était un peu fou quand même.
1: Une folie qui a été payante, et du coup là c'est à Lilou que je fais appel, qui va justement nous parler dans quoi Sport Club a été précurseur.
2: C'est ça, bonjour à tout le monde. Donc comme le Julien l'a dit, Sport Club c'est tout simplement la voix de tous les sports à Reims, donc 3 heures d'antenne, le mag, le talk, donc le foot juste avant, et bien sûr d'autres sports, parce que Sport Club c'est quoi ? Bah, c'est tout simplement des sports de niche à la base, ça a été beaucoup critiqué, mais au final cette stratégie de différenciation a payé puisqu'elle a permis de se démocratiser et on en est là aujourd'hui. Donc tu l'as dit Julien, elle connaît sa première diffusion le 20 mai 2011 à 17h, on est un peu en avance pour l'anniversaire, mais happy birthday. En septembre 2012, l'émission devient Sport Club, parce que comme tu dis, c'est RJR Sport, pas trop d'inspi à cette époque. Mais
0: il fallait faire efficace, on m'a dit soit efficace, j'ai pris le nom de la radio et le thème, ça a fait un nom quoi.
2: Pas de souci. Donc ça a commencé avec Sport Club le mag, après ce qu'on rendez-vous chaque lundi, intitulé Sport Club le talk, ce qui reflète bien l'amour de Julien pour le sport, mais pas que, puisque on l'a dit, il a été rejoint par Zouir Mansouri, qui devait nous rejoindre ce soir.
0: On a une petite pensée pour lui, il a une petite lombalgie.
2: Qu'on accueillera sans doute dans un autre épisode, peut-être.
0: Oui.
2: Mais aussi du coup, Raphaël Blanchard, qui lui a la chance d'être là avec nous, et tout plein d'autres personnes qu'on remercie et qu'on salue.
0: Oui, il y a du monde là aujourd'hui.
2: Ah oui, effectivement.
1: Le studio est plein.
2: À craquer. 2012 marque également la création d'un temps fort important dans l'histoire de Sport Club, la création de l'opération Football et Citoyenneté. Donc c'est un tournoi à destination des moins de 13 ans qui permet d'apprendre la citoyenneté à travers le sport, mais pas que. Au-delà des citoyennetés, il y avait un but caritatif. Avec une denrée alimentaire, l'équipe qui ramenait le plus de nourriture en fait, gagnait le droit de s'inscrire. Du jamais vu à cette époque, ce projet a obtenu de nombreux prix, comme celui de l'événement de l'année de la ville de Reims et le prix de ce gain de la Fédération française de foot grâce au Stade de Reims en 2017. On parle de foot, donc le Talk Foot qui a fait ses débuts en 2013. L'équipe a poursuivi sa croissance et accueilli Fabien Moreto puis Achraf Belkarov.
0: Oh là là, les souvenirs.
2: Ah, qu'on salue, hein. En 2013, le Stade de Reims devient le partenaire de Sport Club. Et lors de la Coupe féminine de 2019, Sport Club est encore le premier à mettre en place le système d'audiodescription qui est toujours d'actualité.
0: Avec la ville de Reims.
2: Et oui, avec la ville de Reims qui est toujours d'actualité avec du coup Alex et Maxime. Aujourd'hui, on les retrouve du côté des garçons avec le Stade de Reims. Parlons vidéo. Sport Club, c'est le premier à avoir filmé les conférences de presse qui est bien sûr aujourd'hui indispensable. Il y a eu une collaboration aussi avec les étudiants en BTS en audiovisuel du lycée du coup Saint-Jean-Baptiste de La Salle où le lycée bah, du coup se retrouve être les locaux d'RJR. Un magazine aussi papier a vu le jour court instant hein, vu que 2 ans. Mais moi, j'aime beaucoup ce projet en tout cas.
0: Bah alors, quand même, s'il y a des gens qui ont un peu d'argent pour nous aider avec Lilou, on repart.
2: Exactement, un projet que je trouve avant-gardiste. C'est moi, je suis chaud en tout cas.
0: Allez.
2: Un petit appel.
0: Très bien ça.
2: Sport Club, ça devient officiellement une association en janvier 2019 pour devenir du coup Sport Club Global Media. La classe, franchement.
0: À la tête. Ah, t'aimes bien ?
2: Moi, ouais, ça pète. Bon.
0: Cool. On garde alors.
2: C'est gentil. C'est ça. À la tête, du coup, le président James Geoffroy, vice-président Julien Lampin, trésorière Élodie Sainte et Margot Beautré en tant que secrétaire. L'équipe est présentée lors d'une grande soirée conviviale en février 2019 à Fitness Park.
0: Ah ouais, c'était bien.
2: Avec Farouk, du coup, Madassi et Bénédicte Lepense comme parrain et marraine. 2024-2025, il y a eu enfin. Le marathon du sang avec Naël, Bilal, Julien et Margot. Bon, il n'aboutira pas, mais néanmoins, la porte reste ouverte pour d'autres projets. Julien, est-ce que tu peux nous dire quelques mots, des envies, des idées pour la suite ?
0: Bah, d'aller au bout des projets, ça serait pas mal déjà. Je sais qu'on commence.
2: D'accord,
0: non, mais on a quelques excuses que je ne chercherai pas à partager en direct, mais bon, on s'est raté là-dessus, ça arrive.
2: Mais Sport Club, c'est pas que des bénévoles, c'est aussi des athlètes comme Bernard Hinault, à Robert Pires, en passant par. Michael Tackelfeld, Christophe l'artisien ou encore Johan Diniz. Donc ils ont tous contribué au succès rapide de l'émission. Aujourd'hui, il reste la hashtag Steam Sport Club, composée d'une dizaine d'athlètes de haut niveau, dont Angelica Berriot, Cyril Dardet, Jérôme Breton, Nicolas Missi.
0: Ça, c'était les tout premiers, Nicolas Missi.
2: Ouais, Nicolas Missi,
0: c'était la toute première génération, ça, ouais.
2: Et bien sûr, Amélie Geoffrin et d'autres qu'on ne compte plus. Suite à tout cela, j'aimerais vous poser une question à tous qui ont contribué. Aujourd'hui, qu'est-ce qui a changé, mis à part que vous avez pris 15 ans ? D'expérience, bien sûr, d'expérience.
0: Putain, ça tacle à la carotide, hein, Lilou. Hein.
2: Mais non.
0: C'est ça, la nouvelle génération.
2: Happy birthday.
0: Ah, merci. Bah, je ne sais pas ce qui... Enfin, c'est pas à moi de répondre à ça, en fait. Hein. Qu'est-ce qui a changé ? Ce qui a changé, c'est que les générations sont passées et que bon, cette émission est toujours là. Ça, c'est plutôt cool. Mais si cette émission existe, c'est parce que, tu l'as dit, il y a les athlètes qui performent, amateurs ou professionnels, qu'il y a tout un environnement. Et Raphaël l'a dit, avec le Tour de France, il y a énormément d'acteurs. Et avec le Reims Urban Nature, énormément d'acteurs sur le territoire qui œuvrent aussi pour favoriser la pratique du sport en tout genre. Et en fait, nous, l'idée, c'est de le valoriser tout simplement à notre, avec nos humble moyen, j'ai envie de dire, simplement avec un regard de passionné. Petit à petit, c'est vrai qu'on a apporté ce côté un peu professionnalisant et je salue toutes celles et tous ceux qui sont passés par ici et puis qui font leur vie maintenant professionnelle ailleurs et qui le font très bien d'ailleurs pour la plupart. Et ce qui a, en fait, il n'y a rien qu'à changer parce que ça fonctionne par cycle. Les gens changent, les résultats évoluent, les tendances évoluent, mais finalement, le concept, l'ADN, lui, il n'a pas changé. On aimerait faire plus, en vérité. J'appelle toutes celles et tous ceux qui sont passionnés et qui se dirigent vers, pas forcément les métiers du journalisme, mais les métiers de la communication, ou simplement prendre confiance en soi, parce que parfois, c'est aussi ça, cette capacité à apprendre à s'exprimer, à écrire. Ça gonfle un peu l'ego parfois, ça nous permet de se challenger, de se dire qu'on est capable de faire des choses qu'on n'imaginait pas forcément au départ. Pour nous, ça a commencé comme ça. Si ça a été possible pour nous, je pense que c'est possible pour vous aussi.
3: Oui, et j'aimerais juste rajouter que ce qui fait aussi la force de RJR, c'est l'ambiance qu'on a quand on arrive. Et pour ça aussi, merci à toi Julien, parce que pour le coup, tu es, je pense, une des personnes qui a fait venir le plus de monde à la radio.
0: Ah, je fais des blagues de boomer maintenant.
3: Et donc c'est super cool, à chaque fois on vient, on sait qu'on passera un bon moment, même si on se fait tacler à l'antenne, et ça, bon, on accepte. On accepte et on rend, n'est-ce pas ?
0: C'est un peu glissé le tacle de
3: tout à fait. Mais en tout cas, moi, bon, du coup, ça fait à peu près, waouh, je crois 6-7 ans que je suis là. Et c'est toujours un bon moment à passer. Et pour le coup, ce qui n'a jamais changé, bien que les sports changent, le football il a changé, le sport il a changé, mais l'ambiance qu'on retrouve ici et le fait de parler de sport dont tout le monde ne parle pas forcément, c'est quelque chose qui est hyper plaisant. On reçoit des sportifs qui font pour la plupart leur première radio, leur première antenne, et c'est chez nous. Et je trouve ça tellement gratifiant de pouvoir donner la parole à des gens qui ne l'ont pas forcément. Et donc voilà, c'est incroyable. En tout cas, venez réagir.
0: Bah, c'est, l'idée, c'est pas de faire la promotion. Moi, j'ai vraiment envie de remettre la lumière sur les autres, parce qu'on fait ce métier-là pour ça. Pour toutes celles et tous ceux qui apprennent le journalisme ici, je leur dis toujours, on fait de la radio pour les gens qui nous suivent et pour les gens qui nous écoutent. Et en fait, il faut jamais oublier ça. Là, on est entre nous, mais vous nous écoutez et on fait de la radio pour vous informer, pour vous divertir, pour vous faire passer un moment un peu sympa parce que votre journée a été compliquée, ou au contraire parce que vous avez passé une bonne journée, vous avez envie de la promouvoir et de la prolonger avec nous. Et on essaie de vous accompagner en ce sens. C'est pas une mission facile au quotidien. On pourrait faire plus, on pourrait faire mieux, mais pour avoir discuté avec beaucoup beaucoup de gens, je crois que c'est aussi cette imperfection qui fait que ça fonctionne. Alors je dis pas qu'il faut faire des erreurs, mais gardons ce côté parfois un peu naïf qui fait aussi la beauté de cette émission et de ce projet.
1: Alors Sport Club, c'est bien plus qu'un simple média, c'est vraiment une équipe, et justement une équipe qui est assez grande. Je pense notamment à Fabien qui est derrière.
0: Fabien.
4: Martin,
1: pardon.
4: On a eu Fabien aussi.
1: Martin, je voudrais savoir justement pour toi, qu'est-ce que ça représente Sport Club?
4: Eh ben écoute, moi ça représente beaucoup de choses, puisque ça fait à peu près 4-5 ans que j'interviens voilà à la radio. Mais je voudrais parler également du site internet qui a vécu un gros vent de fraîcheur là cette année, sur lequel on peut retrouver plein de podcasts super intéressants que vous pouvez retrouver facilement autour de plein de sujets qui sont encore d'actualité. Et puis je voudrais parler aussi de tous ceux qui font un petit peu le travail de l'ombre. Ça peut être des photographes, des gens qui font des reportages au bord des terrains, etc., pour que l'émission de radio se passe bien, pour qu'on ait plein de choses à dire. Voilà, toutes ces rencontres au bord des terrains les week-ends font que les émissions sont de belles réussites, voilà.
1: Effectivement, Sport Club, c'est une aventure humaine, avant tout.
4: Exactement.
1: Et Julien, justement, cette aventure humaine, j'aimerais que tu nous en parles un peu plus, dans le sens où je voudrais te poser la question de, pour toi, Sport Club, ça a quelle place dans le sport rémois actuel?
0: Ah, mais je sais pas si c'est moi qui dois répondre à cette question-là.
1: Eh bien,
0: nous, on essaye de se faire le relais, et Martin a raison, et il en fait partie, parce qu'il est régulièrement le samedi soir sur le bord des terrains à aller chercher les réactions des acteurs du sport. Mm-hmm. Et évidemment que, oui, j'ai compris que tout le monde connaissait Julien, mais Julien, sans toute l'équipe qu'il y a autour, là, c'est juste pas possible. Donc c'est important quand même de le rappeler. L'idée, c'est pas de faire un auto-satisfait site.
1: C'était pas la question.
0: Mais du coup, quelle place on a? Je pense qu'on est des relais. On est parfois des découvertes pour certains. Souvent, c'est « je ne savais pas qu'il y avait un club de taekwondo à Reims. Je ne savais pas qu'il y avait un club d'aviron à Reims, alors que c'est un des plus vieux sports à Reims qu'il existe, fin du 19e. » Enfin voilà, l'idée c'est ça. Aujourd'hui, on est contacté par des gens via notre site internet qui disent « bah voilà, moi je suis un nouvel étudiant arrivant à Reims. J'aimerais bien faire du badminton, est-ce que vous savez m'orienter ?» Donc on sert aussi à ça. En fait, je crois qu'on est important dans le lien qu'on crée au-delà de l'information qu'on peut partager. Je crois que tisser du lien, créer du lien, la radio c'est d'abord ça en fait, c'est créer du lien entre les gens. Et pourvu que ça continue, mais je crois que notre place elle est surtout là.
1: Alors comme tu l'as dit, du coup toi tu as cette vision interne, j'aimerais poser la question du coup à Raphaël de la place de Sport Club dans le sport rémois actuel. Je pense qu'il... Il n'y aura pas une réponse différente parce que tout le monde est interne ici.
5: Mais Sport Club est pour moi déjà une permanence hebdomadaire pour les sollicitations des clubs.
0: Non, je pensais pas que ça allait venir en premier.
5: Je me permets cette digression parce que c'est toujours le petit moment sourire du lundi soir. Alors, parfois, il y a le conseil municipal, pas toujours tout sympa. Et puis, il y a en effet le talk de Sport Club où les clubs savent à la fois que je peux écouter et vous savez aussi que j'écoute. Donc, concrètement, pour passer à travers des mailles du filet, c'est un peu compliqué. Au travers de cet élément, c'est pas anecdotique. Pour moi, ça représente, et je l'ai déjà dit de nombreuses fois, c'est vous, au contraire de ce qui a pu être le cas, parce que je commence à faire quelques années que je suis là et que je viens vous écouter. auparavant, en effet, c'était peut-être une TPE qui se cherchait, qui cherchait peut-être le public, qui avait besoin d'aller vers, une expression en ce moment très, très commune, d'aller vers les associations. Aujourd'hui, ce qui a changé, de mon point de vue, c'est que déjà, vous êtes une équipe quand même plus fournie. Julien le dit assez peu, mais alors, il n'y a jamais assez de monde, mais en tout cas, quand je vois la communauté de ceux qui sont passés et qui passent encore parfois faire entre guillemets des piges et qui reviennent alors qu'ils sont dans des écoles à l'extérieur, je me dis que voilà, c'est une vraie famille, mais une famille qui a des compétences, qui est reconnue comme telle dans les associations, dans des événements ponctuels comme les événements récurrents, qui permet en effet de valoriser des sports qui n'ont pas pignon sur rue comme le sabre laser, comme l'ultimate, mais finalement qui, au travers de vos émissions et de vos articles, me le disait Martin très justement, peuvent avoir un écho à la fois auprès de leur public, mais il faut aussi penser à d'éventuels partenaires. Quand je parle des partenaires, c'est les partenaires privés, mais aussi les institutions, dans le rapport à « on existe parce qu'il y a des articles qui sont faits pour nous » et des articles en plus qui se font en connaissance de cause. Vous connaissez les disciplines, du moins vous les analysez avant de les commenter, de les travailler avant d'aller aux événements. Je vous mets pas ne me brosse pas dans le sens du poil. C'est véritablement ce que je ressens et c'est ce que me disent les associations. Et pour le coup, autant il y a une permanence de votre côté pour les doléances à mon endroit, mais quand je reçois les associations, que ça soit à la mairie, à Delaune, ou alors que je suis à des événements, parfois certains me disent « mais comment on peut faire pour se faire connaître ?» mon premier point de contact, j'y allais à Sport Club. Je l'ai dit encore il y a peu au billard, par exemple. Mais en tout cas, il y a ce lien naturel, le tapis vert, le club. Et puis, ça s'est concrétisé de manière assez mineure, mais quand même, c'est pas anecdotique, avec notamment l'agenda du week-end qui est partagé entre la ville de Reims et vous et qui permet d'avoir l'ensemble des résultats du week-end après avoir eu le programme le vendredi soir qui permet à bon nombre d'élus d'avoir un peu l'éventail de toutes les disciplines jusqu'à Rossy-Saint-Martin quand même. Donc ça veut dire que vous avez un rôle dans un bassin de vie, pas uniquement Rémois. Et je trouve que vous faites un formidable travail, mais c'est pas, vous ne l'apprenez pas de ma bouche ce soir. Mais la meilleure récompense, c'est celle des associations ou éventuellement des Rémois ou des nouveaux Rémois qui viennent à votre rencontre parce que vous êtes identifié. Et c'est bien ce qui a changé pour Sport Club aujourd'hui. Vous êtes un acteur incontournable de l'information sportive à Reims. Et puis un élément qui n'a pas été cité tout à l'heure, il y avait notamment pendant cette crise sanitaire, la crise Covid, les premières retransmissions de matchs qui ont été aussi des événements que vous avez reproduits depuis de manière ponctuelle sur certains un nombre d'événements, même par exemple sur des événements ponctuels au-delà de matchs. Et c'est des éléments où vous êtes en appui au club, c'est une véritable compétence que vous leur apportez. Donc pour tout ça, merci et je ne doute pas que cette innovation se poursuivra avec vos valeurs qui en effet fait que vous avez formé de nombreuses générations et vous allez continuer à le faire. Et en tout cas, vous allez donner beaucoup de plaisir à des personnes qui, jusqu'aux plus jeunes, notamment dans le cas des ateliers radio, pour découvrir les valeurs du sport, mais aussi les valeurs du partage. Et au travers de je finis par là, dans la story que vous disiez pour les 15 ans, et ça a été très bien cité tout à l'heure, moi je me souviens particulièrement de ce tournoi Foot et Citoyenneté. Parce que au moment où on a vécu des moments un peu dramatiques dans le nord de la France, mais qui sont vécus malheureusement trop souvent dans les clubs particulièrement de foot, mais pas uniquement, Foot et Citoyenneté, ça avait beaucoup de sens. Et je me souviens que les différents ateliers, c'était parfois un combat, mais en tout cas, ils venaient avec cet esprit-là et ça permettait éventuellement de rappeler aux plus récalcitrants tout ce qu'il y avait derrière le sport. Mais pour l'essentiel, ils étaient dans ces valeurs-là et c'est un peu ce qu'on retrouve notamment pour le week-end prochain dans Tout ça de l'Aune,
0: oui, tout à fait.
5: Qui est un événement qui est marquant aussi dans la ville, qui connecte le football professionnel au foot amateur. Parce que si le football amateur à malheureusement ce type d'événement, c'est parce qu'il y en a qui n'ont pas montré l'exemple, et ça je pense qu'on peut quand même malheureusement le partager.
0: Ouais, on salue le district parce que c'était un partenaire avec la ville de Reims qui était un partenaire fort, connaisseur du territoire et de la façon dont fonctionnaient les tournois, parce que c'est vrai qu'une radio qui organise un tournoi de foot, c'est quand même pas commun, et je salue toutes les personnes qui se reconnaîtront, j'imagine, à travers ce moment, avec qui j'ai discuté. C'est vrai qu'il y a un peu de nostalgie à chaque fois qu'on en parle, mais oui, il n'est pas dit qu'il n'y ait pas des nouveaux projets qui naissent. J'ai souvenir, j'ai Raphaël en face de moi que je remercie parce que je sais qu'il nous a beaucoup aidé dans l'élaboration de la première cérémonie du sport à Reims, dans la formule qu'on avait imaginée l'année dernière. Alors cette année pour RJR, il y a eu pas mal de changements qui font qu'on était sur une année de transition, mais je me permets de passer par le micro pour dire qu'il y aura peut-être une nouvelle édition pour la saison prochaine, et on appelle toutes celles et toutes les forces vives du territoire à nous aider dans ce sens-là, parce que vraiment c'est l'illustration du lien qu'on veut tisser entre les gens. L'idée, c'est pas simplement d'annoncer un résultat ou de présenter une discipline ou d'expliquer que telle ou telle personnalité elle gagne à être connue ou reconnue, c'est aussi de permettre de créer des synergies entre les gens, entre les sports, entre les structures, pro ou amateurs, privés ou publics. Et si on a la possibilité de le faire tous ensemble, ce sera toujours avec plaisir qu'on repartira pour 15 ans.
1: 15 ans, on l'espère.
0: Bon, ça sera peut-être pas avec moi, mais je vois que dans ces studios, il y a suffisamment d'avenir pour que ça dure 15 ans de plus.
1: Je pense que ne pas me tromper en prenant la parole au nom d'à peu près tout le monde et en disant merci Julien, je sais que tu n'aimes pas ça, mais je te dis merci surtout pour la construction que tu as fait avec Zouir, mais surtout au-delà de l'équipe qui t'entoure.
0: Il me manque Zouzou.
1: Tu as quand même une belle équipe avec toi et tu as toujours une belle équipe avec toi, donc pour ça tu peux te féliciter.
0: S'il n'y avait pas cette équipe-là autour de moi, on ne serait pas là pour en parler, clairement.
1: Donc voilà, donc pour tout ça, merci, encore bravo et encore un joyeux anniversaire à Sport Club.
0: Bah oui, bon anniversaire à toute l'équipe.
1: Est-ce que tu as le mot de la fin ?
0: Bah, rendez-vous dans 15 ans.
1: Eh bah, rendez-vous dans 15 ans.
0: Merci, merci à vous, bravo
4: on va
0: à toi.
4: L'antenne à l'heure.
1: Eh oui,
0: je tiens quand même.
2: Le gâteau.
0: C'est un symbolique, je pense qu'on peut applaudir Justine très fort parce qu'elle a tenu 3 heures d'antenne. C'est la première fois qu'elle le fait toute seule dans cette configuration. Elle a réussi à tenir l'antenne dans des conditions qui n'étaient pas simples parce que le conducteur a changé jusqu'à la dernière seconde et même pendant l'émission. Et je pense qu'au-delà de la gestion de l'émotion, elle peut être très très fière d'elle.
1: Merci beaucoup. Et bien, on se dit à dans 15 ans du coup. Pourquoi pas ?
3: On se verra avant quand même. J'espère.
1: Ah non, on se verra avant. Déjà, on a la foulée des sacs.
3: Ah oui.
2: Et le gâteau.
0: Et il y a Campus Rock qui arrive juste derrière.
5: Ça mériterait un défi en direct durant la foulée des sacs.
0: Et pourquoi
5: pour rappeler
0: pas
5: d'autres souvenirs.
0: Et pourquoi pas ?
1: On verra tout ça. Et pourquoi pas, ma foi.
0: Margot est OK.
1: Allez, on se laissera tenter. Nous, on va repartir en musique. Du coup, on va retrouver Campus Rock.
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4: Salut tout le monde, bienvenue à vous. Merci d'avoir choisi RJR, merci d'avoir choisi Radio Campus 3. Campus Rock démarre cette semaine avec un beau duo, l'un des duos du moment, Chris Stapleton avec Pink, s'il vous plaît. Because You Loved Me. Et ensuite, Private Sprout, un vieux tube.

Ça va, tout va bien? Ah, ça roule tout seul, avec Radio Campus 3 et RJR. Hein. Campus Rock, le samedi à midi sur RJR, à 14h sur Radio Campus 3, ça dure 2h. Et puis la rediff, le replay, le lundi en soirée, 21h, 23h sur les deux radios. Prefat Sprott, la voix de Paddy McAlone, le génial Paddy McAlone. When Love Breaks Down, et auparavant Because You Love Me, c'était Chris Stapleton avec Pink. En nouveauté, un joli duo. On va continuer avec Matt Mata, un nouvel album sort avec pas mal de reprises des chansons. Alors on retrouve des choses de Johnny, d'Etienne Dao, et aussi une chanson qu'on aimait beaucoup à l'époque, d'Yves Simon, revisitée donc par Matt Mata. Qu'est-ce que sera demain? On écoutera cette version juste après Lucid Joy, une sélection locale RJR Radio Campus 3.

J'adore cette chanson. On la passe d'ailleurs de temps à autre hein, dans Campus Rock en version originale. La chanson d'Yves Simon, donc. Yves Simon d'ailleurs qui fête ses 82 ans. Mais oui, 82 ans Yves Simon là. Il a fêté ça ces jours-ci. Matt Mata donc qui revisitait cette chanson d'Yves Simon. Qu'est-ce que sera demain et auparavant Lucy Joy, artiste de la région qu'on aime beaucoup, qu'on vous propose assez souvent là aussi dans Campus Rock. Lucy Joy et ceux qui comptent, une sélection de KLRJR Radio Campus 3. On continue avec Richard Marx dans un instant, Believe in Me, mais pour l'heure, la toute dernière de Miley Cyrus, le dernier bébé. Younger You.

L'Amérique à l'honneur ces dernières minutes dans Campus Rock avec ses deux artistes, la Miley Cyrus tout à l'heure en nouveauté Younger You et puis à l'instant Richard Marx il y a quelques années en arrière, c'était en 2022, Believe in Me. Nous aurons Feu Chatterton dans les minutes qui viennent juste avant notre sélection Wheel of Soul du jour. L'album est sorti de Feu Chatterton il y a déjà un moment, Labyrinthe, on en écoutera un bel extrait à cause ou grâce, ce sera juste après Edmond d'Enfer. Ça c'est un artiste de la région du coin, il est au bois, il est troyen pour être précis. Edmond d'Enfer, Je m'engage.

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Une petite pépite, une belle pépite, signée Feu Chatterton sur Radio Campus 3 RJA. À cause ou grâce, place à notre sélection Wheel of Soul du jour. Michael Jackson en vue, You Rock My World, I Just My, Bruno Mars, et on démarre avec cette belle version de Calling You. Vous vous rappelez le film Bagdad Café, la voix de Jevetta Steel à l'époque, et là c'est la version de George Benson. George Benson et sa guitare, Calling You, la sélection Wheel of Soul.

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Alors là, c'était notre sélection Wheel of Soul, une belle sélection avec George Benson, avec Bruno Mars, avec Michael Jackson, et on continue avec un groupe de la région, une sélection locale RJR Radio Campus 3. Voici Hockey Choral, emmené par l'ami Greg Blanchon, bien sûr, Loser.

Mélodrama, Didi's, Théodora et auparavant au Kekoral, Loser. Voici Peter Gabriel, la chanson du moment, Won't Stand Down dans Campus Rock. Je pense que vous allez aimer, montez le son.

0: Le meilleur du rock, le meilleur de la pop, comme toujours, dans Campus Rock, sur RJR et Radio Campus 3, le week-end, le samedi au beau milieu de la journée, et puis le lundi soir, donc, avec, comme toujours, plein de nouveautés, c'était le cas d'instant avec Peter Gabriel, des nouveautés, des classiques pour démarrer la prochaine heure. Nous aurons par exemple un extrait du nouvel album des Rolling Stones ou encore un vieux tube de Bob Dylan. Ne bougez pas.
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1: Campus Rock, ça continue. C'est la deuxième heure avec Mouzard, bien sûr, toujours là pour vous. Mais oui, avec du bon son en plus à vous offrir. Tenez un extrait du nouvel album des Rolling Stones tout de suite. In the Stars. Et ensuite, Bob Dylan, I Want You.

Déclaration. Honey, I want you. Bob Dylan et les Rolling Stones auparavant, In the Stars. Alors notez bien, tout à l'heure à l'ANMI, notre rendez-vous VO cover du jour tournera autour d'une vieille chanson du duo Seals and Croft, Dan Seals d'ailleurs qui nous a quittés il y a peu. Donc on retrouvera leur jolie voix, Seals and Croft pour Summer Breeze. On écoutera la version originale et juste après, une toute nouvelle version livrée par Keith Urban. Donc là aussi, grand artiste de musique, un américain qui fait plutôt dans la country. On écoutera ça tout à l'heure, on a le temps. Hein. D'ici là, Alain Souchon, on ira tailler la zone avec la souche dans les minutes qui viennent, juste après The Salmon.

Tailler la zone. Paroles, Alain Souchon. Musique, Laurent Voulzy. Voilà, jusqu'à la dernière note, hein, jusqu'à la dernière goutte. De Verne tout de suite, et Lenny Kravitz, Highway Robbery, ensuite Lou Reed.

Vicious Gorilla. Auparavant, Devin et Lenny Kravitz, c'est tout nouveau, Highway Robbery. Dans Campus Rock sur RJR, sur Radio Campus 3. Dans les minutes qui viennent, notre rendez-vous VO cover. Pour l'heure, Carwash, une formation de la région. Ce sont les anciens guitaristes de Plug and Play, donc des Aubois, des Troyens. On retrouve donc aux guitares Alan et Chris Carwash. Grand bien vous, Faces. Un petit clin d'œil au passage au groupe de Rod Stewart et Ronnie Wood, bien sûr. Carwash, et juste après, ce sera Axel Bauer. Bientôt, d'ailleurs, en concert dans la région. Le rappel, en janvier, fin janvier à la Carto de Reims et début février, donc quelques jours après à Troyes, Chapelle Argence de Troyes. Axel Bauer, l'enfant prodigue juste après Carwash, sélection locale RJR Radio Campus 3.

Et voilà une bonne chose de faite. L'enfant prodigue sur RJR et Radio Campus 3, dans le Campus Rock, c'était Axel Bauer. On a juste le temps d'écouter Michael McDonald avant notre rendez-vous VO cover du jour. I keep forgetting, Michael McDonald. Quelle voix!

Michael McDonald, I Keep Forgetting. Dans Campus Rock, sur RJR, Radio Jeune Reims, Radio Campus 3, la radio de la Fédé des étudiants troyens. Allez, rendez-vous VO Cover. À présent, deux titres, en fait, un même titre, mais dans deux versions différentes. Donc ça fait quand même deux chansons. Kiss Urban dans un instant. Summer Breeze, mais si on écoutait la version originale tout d'abord. Voici Seals and Croft. Deux voix mêlées, Summer Breeze.

Dan Seals, tout à l'heure, qui est à l'origine du morceau, d'ailleurs, avec son compagnon de route, hein, Dan Seals, d'ailleurs, qui nous a quitté il y a peu. C'était le duo Seals and Croft, tout à l'heure, Summer Breeze, la version originale, et puis un instant, la dernière version, toute nouvelle version de Keith Urban, chanteur américain, chanteur de country. Keith Urban, Summer Breeze, le rendez-vous VO cover. On parle duo, alors deux autres duos, tiens, pour continuer, dans Campus Rock sur RJR et Radio Campus 3, Mark Knopfler, avec James Taylor, dans quelques instants, Sailing to Philadelphia, mais pour l'heure, Shakira avec Ed Sheeran.

Le meilleur du rock, le meilleur de la pop, de belles balades dans Campus Rock sur RJR et Radio Campus 3. Marc Knopfler avec James Taylor. Ils s'entendent bien ces deux-là. Faut dire qu'ils sont de grands guitaristes tous les deux. Sailing to Philadelphia et auparavant Ed Sheeran avec Shakira. Eux aussi s'entendent bien. C'est tout nouveau. You are my yes. On va continuer avec Gildas. Gildas et les prunelles. Notre petit monde. Et juste après, Michel Polnareff. Vieux souvenir, grand classique. Love me, please, love me.

Ah, ça monte haut, hein, avec l'amiral. Il arrive toujours à les faire, ces notes-là, d'ailleurs. Michel Polnareff, une chanson qui a 60 ans. Rendez-vous compte, 1966, mais oui. Love me, please, love me. Et auparavant, Gildas et les prunelles. Gildas qui nous parlait de la rue de la Cité, à Troyes, qui nous parlait du Charlemagne. Voilà, son bar adoré, bar brasserie qui existe, hein. Oui, oui, qui existe bel et bien. Du côté d'ailleurs de la rue de la Cité, de la rue Kléber, Cour Jacquin, pour préciser un peu les choses, voilà, en bord de Seine. Allez y faire un tour d'ailleurs au Charlemagne, hein. On leur fait un petit peu de pub là, par la même occasion. On va terminer Campus Rock aujourd'hui avec Gilberto Sullivan.

0: Et voilà, ça se termine. La fin de Campus Rock sur RJR et Radio Campus 3, j'espère que vous avez aimé. Si vous voulez retrouver les références, les titres qu'on vous a proposés, que vous avez dégustés, tout ça est en ligne via les réseaux et notamment la page dédiée, la page Facebook Campus Rock. On vous y attend. Lâchez vos commentaires, vous êtes les bienvenus, les amis. Ciao, à très vite.
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